0: 18 avril. L'association suisse de football condamne Grasshopper à 60 000 francs d'amende et à la fermeture du secteur supporter du club pour les deux prochaines rencontres de coupe à domicile. Stade Lausanne-Ouchy condamné, lui, à 6 400 francs d'amende. Un petit peu plus de deux semaines du coup d'envoi de la Coupe du Monde de football, la FIFA est sous le coup d'une enquête aux États-Unis. Les procureurs généraux de New York et du New Jersey ont annoncé hier des investigations sur les pratiques de la billetterie de la FIFA, des prix excessifs et des supporters qui se seraient vus attribuer des sièges moins bien placés que ceux qu'ils avaient réservés. La FIFA n'a pas souhaité commenter. Et puis c'est une journée de jeudi, à nouveau ensoleillée, il fera aussi très chaud, des cumulus en montagne et un risque d'orage isolé aux heures les plus chaudes dans les Alpes. Il fera entre 15 et 30 degrés en pleine aujourd'hui, même temps pour demain, avec des températures qui atteindront 32 degrés.
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0: 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Laurent Blanchard.
1: Les États-Unis ont mené de nouvelles frappes dans le sud de l'Iran. Le New York Times et CNN évoquent il y a quelques minutes une réplique contre des cibles militaires, notamment 5 drones et une station de contrôle au sol. Les médias iraniens font état d'explosions à l'est de Bandar Abbas, le port iranien le plus important dans le golfe Persique. L'armée israélienne a élargi sa zone de combat au sud Liban jusqu'à une quarantaine de kilomètres de la frontière contre 30 auparavant. Israël appelle les habitants à évacuer avant de nouvelles frappes contre le Hezbollah. Une escalade à l'avant-veille d'une réunion militaire entre les deux pays au Pentagone et à l'approche de nouvelles négociations sous parrainage américain. Ce sera les 2 et 3 juin. La coalition No G7 annonce une manifestation ce soir devant le Grand Conseil genevois. Le PLR doit y présenter un projet de loi pour interdire toute manifestation à Genève pendant la période du G7. Le collectif No G7 fait l'annonce de cette manifestation hier soir dans l'émission Infrarouge de la RTS. Hier, le Conseil d'État a finalement autorisé la manifestation du 14 juin, dont le parcours resterait à rive droite. Mais No G7 maintient sa demande d'un parcours au bord du lac et qui inclurait pour eux le pont du Mont-Blanc. Les entreprises pourront recourir au chômage partiel jusqu'à 2 ans. C'est 1 an actuellement. Le Conseil fédéral a décidé hier de cette prolongation à partir du 1er août. Décision face au contexte économique, entre autres dans l'horlogerie et l'industrie des machines. Le canton de Neuchâtel va lui tester pendant 2 ans une réduction de 66% sur les transports régionaux pour les moins de 25 ans. Alors qu'ils sont près de la moitié à avoir un abonnement lorsqu'ils sont en formation, ils ne sont plus que 16% à en avoir un lorsqu'ils entrent dans la vie active. L'opération coûtera 15 millions de francs. Une représentation d'une pièce de théâtre dans laquelle joue Patrick Bruel a été interrompue pendant 10 minutes hier à Paris. Une action d'un collectif féministe alors que l'artiste est actuellement visé par 4 plaintes pour viol en France, des faits qu'il nie. Le concert de Patrick Bruel à Fribourg le 26 juin a été reporté. Ce prévu à Puy la veille et à Genève en novembre reste maintenu. La Suisse n'est plus la première place mondiale pour la gestion de fortune. Hong Kong nous a rattrapés, selon un classement du Boston Consulting Group. La différence se joue à une dizaine de milliards de dollars seulement. Les fonds privés atteignent tout de même environ 2900 milliards de dollars dans les deux pays. C'est 2,5 fois le PIB de la Suisse. Les Suissesses Victoria Golubic et Jill Teichmann rejoignent Belinda Bencic au 3e tour de Roland-Garros. La Zurichoise a battu l'Américaine Alicia Parks en un petit peu plus d'une heure et en 2-7, alors que la Biennoise s'est imposée en 2-7 contre la Polonaise Magdalena Fresh. Et puis c'est une journée de jeudi à nouveau ensoleillée et il fera aussi très chaud comme les autres jours, des cumulus en montagne et un risque d'orage dans les Alpes. Il fera entre 15 et 30 degrés en plaine aujourd'hui.
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1: Laurent Blanchard.
2: Les tirs ont repris cette nuit dans le sud de l'Iran. Les États-Unis ont mené de nouvelles frappes défensives, affirme un responsable américain sous couvert d'anonymat. C'est la deuxième fois cette semaine. 4 drones iraniens ont été abattus. L'armée américaine a également frappé une base au sol dans le sud du pays. Les médias iraniens font état d'explosions près du port de Bandar Abbas. Israël a pour sa part appelé à nouveau à des évacuations cette nuit dans la ville de Tyr, dans le sud du Liban, avant des opérations prévues contre le Hezbollah, l'armée israélienne qui a élargi sa zone de combat jusqu'à une quarantaine de kilomètres de la frontière contre 30 auparavant. Le Conseil d'État genevois autorise formellement la manifestation anti-G7 du 14 juin, 50 000 personnes attendues, mais il y aura une ligne rouge à ne pas franchir, le pont du Mont-Blanc. La manifestation ne devrait avoir lieu que sur la rive droite. La coalition NoG7 en désaccord avec cette solution a prévu de manifester ce soir devant le Grand Conseil genevois. Elle en a fait l'annonce hier soir dans Infrarouge sur la RTS. Au Grand Conseil, le PLR doit présenter un projet de loi pour interdire toute manifestation à Genève pendant la période du G7. Pascal Broulis perd en justice contre Tamedia. Il avait contesté des articles critiques publiés entre 2018 et 2019 dans le Tages Anzeiger. Il était question de certains voyages en Russie. Pascal Broulis évoquait une campagne de dénigrement. Le Vaudois, conseiller aux États PLR, va faire recours au tribunal fédéral. La Confédération va supprimer 60 postes dans la communication. Ça fait partie d'un plan d'économie de 9 millions pour la période 2027-2029. La plus grande réduction sera assumée par le département fédéral de la Défense, qui est aussi la plus gourmande. Ses dépenses en communication passeront de presque 22 millions l'an passé à environ 18 millions dans 3 ans. Je n'ai pas trahi la confiance des Français. Ce sont les mots de Nicolas Sarkozy, la voix tremblante au dernier jour de son procès en appel pour le financement libyen présumé de sa campagne présidentielle en 2007. L'ex-président français dit n'avoir qu'une crainte, retourner en prison. Il y avait passé 20 jours après sa condamnation en première instance. L'accusation a requis 7 ans d'emprisonnement, verdict le 30 novembre. Et puis comment passer des algorithmes aux séquences génétiques? BioHub, fondé par le patron de Meta, Mark Zuckerberg, et son épouse médecin, a dévoilé cette nuit un atlas de protéines destiné à accélérer le développement de nouveaux traitements, notamment contre le cancer. Il est conçu comme un moteur de recherche et permet grâce à l'IA de prédire ou de découvrir des protéines et ainsi faire gagner jusqu'à des années de recherche, promet BioHub. Avant elle, Google DeepMind avait eu la même idée, mais avec un atlas plus réduit de protéines. C'est une journée de jeudi à nouveau ensoleillée. Il fera aussi très chaud à nouveau. Des cumulus en montagne et un risque d'orage isolé aux heures les plus chaudes dans les Alpes. Il fera entre 15 et 30 degrés en pleine.
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0: 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Laurent Blanchard.
1: Les tirs ont repris cette nuit dans le sud de l'Iran. Les États-Unis ont mené des frappes défensives, affirme un responsable américain sous couvert d'anonymat. C'est la deuxième fois cette semaine. 4 drones iraniens ont été abattus. L'armée américaine a également frappé une base au sol dans le sud du pays. Donald Trump, lui, a menacé hier de pulvériser Oman dans une déclaration au Conseil des ministres à la Maison-Blanche. Le sultanat est pourtant un allié américain. À moins que le président ait visiblement confondu Oman et l'Iran, puisque dans la même intervention, le président américain a aussi confondu l'Iran et le Venezuela. La coalition No G7 annonce une manifestation ce soir devant le Grand Conseil Genevois. Le PLR doit y présenter un projet de loi pour interdire toute manifestation à Genève pendant la période du G7. Le collectif No G7 a fait cette annonce de cette manifestation hier soir dans l'émission Infrarouge de la RTS. Hier, le Conseil d'État a finalement autorisé la manifestation du 14 juin, dont le parcours resterait en rive droite. Mais No G7 maintient sa demande d'un parcours au bord du lac et qui inclurait le pont du Mont-Blanc. Blatten, un an après, le 28 mai 2025, le glacier du Birch s'effondrait, engloutissant une partie du village ovalaisan et faisant un mort. 10 millions de mètres cubes de roches et de glace et désormais un lac bleu turquoise ont à jamais changé le visage du lieu. Cet après-midi, la population et les représentants politiques se sont donné rendez-vous sur place pour les commémorations. Une nouvelle offensive du gouvernement Trump contre l'une de ses accusatrices. Les procureurs du ministère américain de la justice ont ouvert une enquête pénale visant E. Jean Carroll, ancienne chroniqueuse du magazine Elle. Elle avait accusé Donald Trump d'agression sexuelle. Le président américain compte faire appel, mais le ministère américain de la justice n'attaque pas sur le fond. Il souhaite déterminer si l'autrice, âgée de 82 ans, a menti sous serment lors des dépositions. Elle affirmait n'avoir reçu aucun financement extérieur pour ses procédures judiciaire. Or, selon CNN, elle aurait en partie profité de l'aide de l'homme d'affaires Reid Hoffman. Vous allez peut-être prendre le train ce matin. Eh bien, notez que les CFF annoncent une vague de chantiers ces prochaines semaines en Suisse romande. Un premier week-end intensif est déjà prévu le week-end du 12 et au 15 juin. Trafic totalement interrompu entre Palézieux et Romont et entre Aigle et Saint-Maurice. Un changement d'aiguillage en gare de Lausanne aura aussi des conséquences sur les liaisons avec la capitale vaudoise. Le championnat du monde de hockey sur glace, Suisse-Suède, ce soir. Match à suivre dès 20h05 sur RTS2, la Suisse favorite sur le papier. Avec sa première place dans le groupe A, la Suède est quatrième du groupe B. L'autre match à suivre cet après-midi, c'est Canada-USA à 16h10. Ce sera encore une journée ensoleillée et très chaude ce jeudi en Suisse romande. Des cumulus se forment en montagne cet après-midi. Des orages isolés possibles aux heures les plus chaudes, essentiellement dans les Alpes. Les températures en pleine entre 15 et 30 degrés.
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0: Après les informations, je vous retrouve en douceur. 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
1: Laurent Blanchard.
2: Regain de tension entre l'Iran et les États-Unis après de nouvelles frappes cette nuit. L'armée américaine a abattu 4 drones et visé une base au sol dans le sud de l'Iran. Les forces iraniennes affirmaient avoir tiré sur 4 navires qui tentaient de franchir le détroit d'Ormuz. En réplique, les gardiens de la révolution iranienne disent avoir visé une base américaine suite aux frappes dans le sud de l'Iran. Au Koweït, l'armée dit avoir repoussé justement des attaques de missiles et de drones ennemis. L'armée israélienne annonce pour sa part avoir frappé cette nuit des infrastructures du Hezbollah à Tir, dans le sud du Liban. Israël a élargi sa zone de combat jusqu'à une 40aine de kilomètres de sa frontière, contre 30 auparavant. 10 millions de mètres cubes de roches et de glace. Le 28 mai 2025, le glacier du Birch s'effondrait, engloutissant une partie du village ovalaisan de Blatten. Bilan, un mort et le visage d'une région à jamais marqué. Cet après-midi, la population et les représentants politiques se sont donné rendez-vous sur place pour les commémorations. La Suisse pourrait se doter d'un PACS, pacte civil de solidarité, basé sur le modèle français. Il serait destiné aux couples qui ne souhaitent pas se marier mais souhaitent tout de même se protéger mutuellement. La commission des affaires juridiques du Conseil des États a mis en consultation un projet dans ce sens hier. Un partenariat enregistré déjà en vigueur à Neuchâtel ou encore à Genève. Une représentation d'une pièce de théâtre dans laquelle joue Patrick Bruel a été interrompue pendant 10 minutes hier à Paris. Une action d'un collectif féministe alors que l'artiste est actuellement visé par 4 plaintes pour viol en France. Des faits qu'il nie en bloc. La Suisse n'est plus la première place mondiale pour la gestion de fortune. Hong Kong nous a rattrapés selon un classement du Boston Consulting Group. La différence se joue à une dizaine de milliards de dollars seulement. Les fonds privés atteignent environ 2 900 milliards de dollars dans les deux pays. Pour vous figurer, c'est 2,5 fois le PIB de la Suisse. Suisse-Suède, c'est l'affiche des quarts de finale du championnat du monde de hockey sur glace. Match à suivre dès 20h05 sur RTS2. La Suisse, première du groupe A, affronte le 4e du groupe E. A priori, le match serait donc à la faveur des hommes de Yann Cadieux. Mais la Suède a aussi beaucoup d'atouts, notamment 3 vedettes de NHL. L'autre match à suivre, c'est Canada-USA en fin d'après-midi et toujours sur RTS2. Un peu plus de 2 semaines du coup d'envoi de la Coupe du Monde de football, la FIFA sous le coup d'une enquête aux États-Unis. Les procureurs généraux de New York et du New Jersey ont annoncé hier des investigations sur les pratiques de billetterie de la FIFA, des prix jugés excessifs et des supporters qui se seraient vus attribuer des sièges moins bien placés que ceux qu'ils avaient réservés. La FIFA n'a pas souhaité commenter pour l'instant. C'est une journée de jeudi à nouveau ensoleillée. Il fera aussi très chaud comme les autres journées de la semaine. Des cumulus en montagne et un risque d'orage isolé aux heures les plus chaudes dans les Alpes. Les températures entre 15 et 30 degrés en pleine aujourd'hui.
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Bonjour. On sait qu'il existe quatre messes brèves de Johann Sebastian Bach, les dites messes luthériennes. Et malgré leur grande qualité musicale, elles sont restées dans l'ombre des autres grandes œuvres de Bach. Alors, je vous propose d'écouter l'enregistrement, le tout premier enregistrement de l'ensemble Pygmalion. Nous sommes en 2007 et voici le Gloria de la messe en La majeur, BWV 234.

l'enthousiasme d'un tout jeune ensemble récemment constitué en 2007. C'est l'ensemble Pygmalion que dirigeait Raphaël Pichon dans ce Cum Sancto Spiritu avec le Saint-Esprit, le Gloria, tiré de la messe en la majeur de Johann Sebastian Bach. Félix Mendelssohn, qui a remis au goût du jour la musique du cantor, avec notamment la Passion selon saint Matthieu, une musique qui est maintenant considérée comme le fondement de la musique savante occidentale. Eh bien, Félix Mendelssohn était aussi très intelligent, atypique pour son époque. Il était à la fois pianiste, chef d'orchestre, compositeur, écrivain, polyglotte, dessinateur et peintre.

pleine de joie cette étude pour piano en ré mineur de Félix Mendelssohn, jouée ici par Roberto Proceda. Sur la RTS Espace 2, voici la musique russe de Sergueï Taneïev. C'est son quintette pour deux violons, deux altos et violoncelle en ut majeur, le deuxième mouvement, Adagio Espressivo.

Nièvre. Les sons et les idées planent dans l'air. Je les gobe et je m'en goinfre. Et c'est à peine si j'ai le temps de les griffonner sur le papier. Les transitions sont bonnes, en forme de promenade. Je veux réaliser cela au plus vite et d'une main ferme. On aperçoit ma physionomie dans les interludes. Pour l'instant, je trouve cela réussi. Lettre de Moussorgski à Vladimir Stassov, 1874.

Modeste Moussorski, inspirée devant le tableau de son ami Victor Hartmann, récemment décédé, avec ce Il Vecchio Castello, un paysage intemporel, empli de nostalgie, où se détachent les ruines d'un vieux château italien. Vous avez entendu successivement la troisième promenade et le vieux château, tirés des tableaux d'une exposition suite pour piano de Modeste Moussorgski et joué par Stephen Osborne.

Franz Liszt, inspiré par le Faust de Lenau. Dans une auberge villageoise, un banquet de mariage a lieu avec musique, danse et libations. Méphistophélès, passant par là, avec Faust, pousse celui-ci à participer à la fête. Le diable saisit un violon des mains d'un musicien endormi et en tire une étrange mélodie séduisante et envoûtante. Amoureux, Faust tourbillonne dans la salle au bras d'une belle villageoise. Dans une danse effrénée, ils s'abandonnent l'un et l'autre et valsent jusque dans la forêt. Le son du violon devient de plus en plus ténu, un rossignol entonnant une chanson emplie d'amour. Vous avez entendu « Der Tanz in der Dorfschenke » interprété par l'Orchestre Philharmonique de Radio France que dirigeait Jutta Casado.

Une émouvante dédicace de Mozart envers une chanteuse adorée, Nancy Storace, qui sera la créatrice du rôle de Suzanne. Un dialogue aussi entre une chanteuse et un piano. La soprano partira pour Londres et ne reverra jamais le compositeur. Mais ils correspondront et Nancy se fera enterrer avec les lettres d'Amadeus sur son cœur. Eux seuls savent ce qui s'est passé. Vous avez pu entendre « Non temer, amato bene ». C'était interprété par la merveilleuse Marina Viotti. Elle était avec l'ensemble Liangeli de Genève que dirigeait Stephen MacLeod.

La musique de Gérald Finzi, immédiatement reconnaissable avec cette nostalgie, peut-être de l'innocence perdue de l'enfance et ce style élégiaque avec le timbre de la clarinette. C'était Carol tirée des 5 bagatelles pour clarinette et piano, transcrite ici pour clarinette et cordes. En soliste, c'était Robert Plain. C'est maintenant une musique beaucoup plus joyeuse avec le son d'un banjo imité par un violon.

Le violon, il peut être virtuose ou primitif, aristocrate ou prolétaire. Il ignore les domaines réservés, le jazz, la musique classique, la musique de salon, des danses populaires. Il est protéiforme et vous venez d'entendre celui de Graf Murja qui était accompagné par le piano de Natalia Goose. C'était banjo et violon du compositeur William Kroll. La chanteuse et compositrice Oumou Sangaré porte haut les valeurs humanistes et son combat pour l'émancipation féminine. Diva des 100 voix et icône majestueuse.

On parcourt l'Afrique saharienne à la recherche d'une note bleue originelle, interprétée par la chanteuse malienne Oumou Sangaré, qui nous enchante avec cette Afrique à la fois ancestrale et contemporaine dans sa chanson Diorolène. Voilà, c'est sur cette musique toute douce que je vous laisse. En bonne compagnie dans un instant. Musique Matin, à demain.

0: En douceur, c'est fini pour aujourd'hui. Après les informations, musique matin. 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
1: Sandra Viscardi.
2: Il y a tout juste un an, le glacier du Birch s'effondrait sur Blatten, engloutissant le village au Valaisan. Esther Belvalde a vu son hôtel disparaître sous la masse de roches et de glace. Pas question pour elle de capituler. Avec un collègue hôtelier, elle s'est lancée dans la construction d'un hôtel provisoire plus bas dans la vallée. Hôtel inauguré l'hiver dernier. Et ce projet l'a aidé à surmonter sa peine. Mais il n'efface en rien le drame du 28 mai 2025.
3: Et c'était excitant de créer quelque chose de nouveau. On s'est investi un fonds. Après, on a fêté l'ouverture le 19 décembre. Oui, voilà, la saison commence et là, on est retombé de nouveau dans un trou. Parce que tu fais ton ancien job, tu es de nouveau hôtelière, mais seulement pas à l'endroit où tu es habitué de travailler. Donc là, c'était de nouveau un peu un choc. Waouh, tout ce qu'on a perdu. Où moi j'étais, où ma famille était, on ne peut pas retourner. Il y a des jours que c'est assez compliqué de voir, en fait, pour nous, il n'y a plus d'espoir. Mon mari le dit toujours, j'ai rien demandé. J'ai demandé à personne de changer.
2: Esther Belvalde avec Cédric Jordan. 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Le fracas des armes a repris au Moyen-Orient. Américains et Iraniens continuent de négocier la paix, mais les gardiens iraniens de la révolution ont visé une base américaine au Koweït, semble-t-il, en représailles aux frappes américaines menées cette nuit sur le sud de l'Iran. Au Liban, c'est la ville de Tyr qui est sous le feu israélien ce matin. Des frappes après un ordre d'évacuation pour les civils, des frappes contre les infrastructures du Hezbollah. Les couples de notre pays pourraient avoir le choix d'un mariage light, un PACS sur le modèle des cantons de Neuchâtel et Genève ou en France. Une nouvelle forme d'union destinée aux hétéros comme aux homosexuels. Une commission parlementaire a mis en consultation hier un projet de loi pour compléter le mariage et le concubinage. Les opposants jugent ce modèle inutile, mais selon Andrea Caroni, conseiller aux États PLR argovien, le PACS comble une lacune en Suisse. Il est à l'origine de ce texte.
4: Pour la plupart des couples, le mariage sera toujours le moyen de choix idéal, le 10 sur 10. Ils auront des enfants, ils construiront des maisons, ils veulent vraiment rester ensemble jusqu'à la fin de leur vie. Mais il y a d'autres gens, peut-être ils sont jeunes, ils ont 20 ans, et c'est leur première relation. Ils ne savent pas encore s'ils vont se marier. Les gens se marient en moyenne à 30 ans. Ou un couple de 65 ans après leur premier mariage et un divorce. Eux aussi, ils veulent rester ensemble, mais pas avec toutes les conséquences, presque une centaine de conséquences du mariage. Et avec ce pacte, on comble la lacune pour les gens pour lesquels le mariage, à ce moment dans leur vie, est encore trop grand.
2: Andrea Caroni avec Mathieu Anderson. 51% de non. L'initiative UDC Pacte Suisse à 10 millions serait refusée, selon le dernier sondage YouGov publié hier. Mais il reste 6% d'indécis qui pourraient faire pencher la balance dans un sens ou dans l'autre. Des indécis encore plus nombreux pour le deuxième objet soumis au vote populaire le 14 juin, la modification de la loi sur le service civil. 16% des personnes ne savent pas encore ce qu'elles vont voter. Cela pèse lourd alors que le texte est refusé par 44% des sondés et approuvé par 40%. Les abricots ont eu froid, trop froid ce printemps en Valais à cause du gel d'avril sur les fruits en avance pour la saison. La récolte sera donc 30% inférieure à la moyenne des dernières années. Estimation hier de la branche, mais pour Jean-Noël Devenne, l'épisode de trop. L'arboriculteur du coteau de Ninda a remis ses arbres à ses confrères, il abandonne l'agriculture.
5: Je dormais mes 8 heures par nuit, mais le matin, je me réveillais, j'étais complètement épuisé. C'est comme si j'avais couru le marathon. Parce que le cerveau, il n'arrive plus à faire off. Tu es toujours en train de penser, il y a du gel, les finances, comment je vais faire, qu'est-ce que je vais faire pour m'en sortir. La grosse gelée de 2017, ensuite 2021, on a eu quand même aussi du gel en 2024. Cette année, on retombe sur une saison où on a vraiment eu des fortes gelées pendant 2-3 nuits. On arrive à peine avec un tiers de récolte sur l'ensemble du domaine. Et puis c'est ce qui a poussé à prendre la décision de rester là, quoi. Parce qu'avec un tiers de récolte, on ne couvre pas les frais d'exploitation, tout simplement.
2: Jean-Noël Devenne avec Émilien Verdon. En football, la Conference League demeure londonienne une année après Chelsea. Crystal Palace l'a emporté hier soir en finale à Leipzig en battant 1-0 les Espagnols de Rayo Vallecano. En tennis, Pélissard, Roland Garros, Belinda Bencic, Victoria Golubic et Jill Teichmann qualifiés pour le troisième tour. Novak Djokovic aussi, mais le Serbe qui a perdu un set face au Français Valentin Royer demande de repousser les matchs plus tard dans la journée et la soirée pour éviter la chaleur, comme ça se fait à l'Open d'Australie. Les 13e journées du théâtre suisse ont débuté hier soir à Yverdon. Une sélection de 7 pièces créées pendant la saison dernière dans différentes institutions est présentée jusqu'à dimanche en terre vaudoise. Anne Fournier, de quoi faire vibrer un théâtre suisse sans frontières.
1: Alors vous êtes sans doute à l'aise avec ça.
6: Oh non, ce n'est pas moi, ça ne peut pas être moi, j'ai encore trop à faire.
1: La pièce, c'est Jacqueline, créée par Rebecca Balestra autour de la comédienne Jacqueline Maillan et qui a déjà connu un beau succès dans divers théâtres romans. Mais rassurez-vous, si vous choisissez ça...
7: Hey! Du kennst wohl, Frau, schon den Beschluss des Heeres und die Abstimmung?
1: Une traduction en surtitrage est garantie.
7: Deine Tochter Polyxena soll geopfert werden.
1: EKB, inspiré d'Euripide, monté par le Schauspielhaus de Zurich, est très salué des critiques. Cette fois-ci, à Vidi. Sept productions ont été sélectionnées par un jury. Ces journées, créées en 2014 à Winterthur, veulent faire découvrir aux régions dites périphériques la crème de la création théâtrale suisse. Que ce soit dans la langue de Molière, celle de Brecht ou encore celle de Pirandello. Mixer les publics reste toujours un défi de taille. Mais ces journées sont aussi un rendez-vous pour les professionnels de la branche. L'an prochain, c'est Zoug qui ouvrira le rideau.
2: 30 à 33 degrés cet après-midi et juste un brin de bise pour les rendre plus doux. Des averses ou des orages en montagne pas exclus et ça continue demain.
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9: Bonjour à toutes et à tous, j'espère que vous allez bien. Nous sommes le 28 mai 2026, tout va bien. Il est 7h07, ça s'entend un petit peu. On commence avec les voix a cappella du Rias Kammerchor. On les a d'ailleurs écoutées hier, c'était plutôt en fin d'émission. C'était magnifique. Musique extraite des trois psaumes de Mendelssohn.

L'émission a commencé il y a à peine 6 minutes. On a déjà fait un beau voyage Allemagne-Hongrie. Hongrie évoquée, parce que quand même, Allemagne, dans la composition, c'était la 20e des 21e, des 21 danses hongroises de Brahms. Ici, celle-ci en ré mineur, interprétée en duo par Lauma et Baiba Skride. Et puis juste avant, pour commencer l'émission, un des psaumes de Mendelssohn, Richte mich Gott, c'était Markus Kryd, et le Rias Kammerchor de Berlin. Un concerto de Vivaldi, les deux derniers mouvements, 2 et 3, et puis juste après, la question du concours.

0: Giuliano Carmignola au violon, l'orchestre baroque de Venise et Andrea Marcone en terrain connu et non pas en terre inconnue. Ici, concerto de Vivaldi en mi bémol majeur. On vient d'écouter les deux derniers mouvements de cette œuvre, relativement courte. Je pense que si on avait rajouté le premier mouvement, on serait arrivé au maximum à 8 minutes. Un enregistrement réalisé en Italie pour le label Sony. Vous écoutez RTS Espace 2, c'est Musique Matin. Il est 7h20, le concours.
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0: Et la télévision, donc, hein, pendant toute la semaine, plus ou moins évoquée ici dans la question qui ne devrait pas poser trop de problèmes. Si vous êtes des auditrices et auditeurs fidèles de RTS Espace 2, c'est le nom d'une institution qu'on cite très souvent le soir vers 19h30 quand on diffuse un concert qui ne provient pas de notre chère production musicale. Je vous pose cette question. Comment se nomme la plus importante association professionnelle de radiodiffuseurs nationaux, responsable notamment de l'organisation du concours de l'Eurovision, de la chanson, mais pas seulement. Et je rajoute une question un peu supplémentaire. Où est-ce que cette institution, cette association plutôt, a son siège? Donc, double réponse que j'attends de vous. Le nom de cette association professionnelle de radiodiffuseurs nationaux. Et c'est grâce à laquelle on écoute plein de jolis concerts, de beaux concerts enregistrés à travers l'Europe, d'une semaine à l'autre sur RTS Espace 2. Je rajoutais une petite question.

Voilà l'extrait d'un disque, un célèbre disque enregistré à Los Angeles en 1956. C'est la Fitzgerald Louis Armstrong, Cheek to Cheek. Donc les années 50, côte ouest. Deux ans plus tard, la musique a visiblement plusieurs facettes. On est ici en 1958 à New York, dans un autre registre, le concerto pour piano de Camille Saint-Saëns. Deuxième concerto, troisième mouvement, Arthur Rubinstein, avec l'orchestre Symphony of the Air sous la direction d'Alfred Wallenstein.

Arthur Rubinstein au piano à Manhattan le 14 janvier 1958. Il devait faire assez froid dans les rues, mais tout s'est réchauffé grâce à ce magnifique pianiste, un des plus grands interprètes du XXe siècle qu'on écoute ici avec l'orchestre Symphony of the Air de New York sous la direction d'Alfred Wallenstein dans le troisième mouvement du deuxième concerto, concerto en sol mineur de Camille Saint-Saëns. Ce soir à 19h30, eh bien, un autre grand pianiste, un peu plus contemporain évidemment, à écouter, enfin pas évidemment, vivant en tout cas, et assez rare sur les scènes et dans les studios d'enregistrement d'ailleurs, donc ça vaut la peine de l'écouter ce soir, c'est Piotr Andrzejewski, le pianiste polonais qui a été invité pour un concert qui s'est déroulé le 7 décembre de l'année passée dans la salle Métropole à Lausanne, récital consacré aux trois grands B de la musique classique occidental, on va dire, Brahms, Bach et Beethoven. Les deux pièces opus 116, 117, 118 et 119 de Johannes Brahms, deux préludes et fugues du deuxième livre de Jean-Sébastien Bach et puis l'opus 110, 31e, une des dernières sonates de Beethoven, donc sous les doigts de ce magnifique pianiste Piotr Andrzejewski. Vous serez ce soir en compagnie de Sidney Fierro qui vous présentera ce concert à partir de 19h30 sur l'antenne d'RTS Espace 2, bien entendu.

Premier mouvement de la célébrissime 40e symphonie de Wolfgang Amadeus Mozart, symphonie en sol mineur. Encore 5 minutes que je vous laisse à disposition pour envoyer vos réponses à l'adresse Matin Concours, donc en ce qui concerne la question du concours et le nom de cette association et qui regroupe des radios de services publics. Et en attendant, eh bien, on écoute la voix du ténor Sandor Cogna et de la soprano Anne-Lise Rothenberger, d'une autre soprano Adèle, tout ce petit monde est sous la direction d'Oscar Danon. On est à nouveau dans un enregistrement entre guillemets historique, 1963, La Chauve-souris de Johann Strauss.

0: Kommt, mein Gemahl! Oh Gott, er zankt mit seinem Advokaten! Das ist ein schreckliches Zeichen!
1: Et voilà, donc les examens de maturité écrits d'allemand, c'est la semaine prochaine dans tout le canton de Vaud. Une petite révision ici avec ce long dialogue extrait du premier acte de La Chauve-souris, l'opérette, et de Johann Strauss. Les voix de Sandor Cognac, on entendait de manière très éloignée d'ailleurs, il était en fond de scène. Adèle Lee, l'orchestre de l'opéra de Vienne sous la direction de Oscar Danon. La réponse maintenant à la question du concours, comme je vous l'annonçais tout à l'heure, nous cherchions le nom de cette association professionnelle de radiodiffuseurs nationaux qui organisent notamment le concours Eurovision de la chanson, mais chez nous c'est plutôt les concerts de musique classique qu'ils mettent à disposition généreusement. Et cette organisation, cette association, c'est l'UER, Union Européenne de Radio-Télévision, dont le siège se situe au Grand Saconnet, côté de Genève. Merci à toutes et à tous pour vos messages. Certains m'ont même envoyé des messages étymologiques sur l'origine du mot Grand Saconnet. Donc on apprend tous les jours des choses grâce à cet échange par mail qu'on peut avoir au quotidien. Et bravo et merci à toutes et à tous. Et bravo en particulier à monsieur Denis Dumoulin, qui habite à Sion, qui a été tiré au sort et qui va remporter un bon offert par la librairie Payot. Un rendez-vous Miles Davis pendant toute cette semaine. Je vous rappelle que mardi, on a célébré les 100 ans de la naissance du grand trompettiste américain. Ici, on est tout au début de son parcours musical. On essayera demain d'être plutôt à la fin, parce que ce qui est très intéressant chez Miles Davis, évidemment, c'est que son style a changé de 5 ans en 5 ans, depuis les années 40 jusqu'à dans les années 80. Et ici, donc, on est dans une collaboration avec Charlie Parker, un titre au drôle de nom, A. Le chat, et un solo donc du jeune Miles Davis.

le chat, avec un trait d'union, A-H-L-E-U-C-H-A. On se pose encore la question de l'origine de ce titre. Peut-être qu'on a juste peut-être vu un chat dans une tournée en France quelque part. Charlie Parker, qu'on écoute ici dans les années 40, avec le tout jeune Miles Davis à la trompette. Un petit clin d'œil à Barack Obama pour terminer cette première heure d'émission. J'ai entendu une chronique sur France Musique il y a quelques jours qui parlait d'une liste que Barack Obama a publiée des morceaux importants de la musique populaire américaine qui ont façonné son pays. Donc Barack Obama se transforme en critique musicale. À ma connaissance, aucun chanteur de pop n'a encore publié une liste des meilleurs traités internationaux, par exemple. Il n'empêche que, voilà, dans ces musiques choisies par Barack Obama, il y a de toutes sortes de choses. Il y a du jazz, évidemment, mais il y a également des chansons folk ou des chansons soul. Allez, je vais arrêter de parler parce qu'on n'a pas assez de temps pour écouter les deux. Deux de ces morceaux que je vous propose d'écouter, ils sont courts tous les deux. Tout d'abord, This Land Is My Land, célèbre morceau de folk protest song, une des toutes premières de Woody Guthrie, écrite pendant la dépression, juste après, pour dire aux Américains que ce pays était aussi leur pays. Ça résonne assez dans l'actualité d'ailleurs. Et puis ensuite, un hymne pacifiste de Marvin Gaye, What's Going On.

0: La voix de Marvin Gaye, What's Going On, et puis juste avant celle de Woody Guthrie, This Land Is My Land, deux des nombreux morceaux de musique populaire américaine choisis par Barack Obama pour représenter l'évolution de son pays. Je vous retrouve avec d'autres compositeurs et d'autres musiques après les informations. À tout de suite, il est 8h.
1: Sandra Viscardi.
2: Le trafic ferroviaire s'annonce compliqué autour de Lausanne les 13 et 14 juin. Les CFF ont annoncé hier des travaux et la coupure des lignes en direction du Valais et de Berne. Problème, Stéphane Delery, ces importantes perturbations interviennent le week-end du G7.
3: Hasard du calendrier, certes, mais hasard malheureux. Alors qu'une grande manifestation contre la réunion du G7 est prévue dimanche 14 juin à Genève, plusieurs lignes ferroviaires seront interrompues en raison de travaux. Des bus de remplacement circuleront tout le week-end sur la ligne Berne-Lausanne, entre Romont-Palézieux, même topo depuis le Valais entre Saint-Maurice et Aigle. Pour ajouter du piment à la situation, le trafic sera réduit en gare de Lausanne en raison du changement de plusieurs aiguillages. En clair, deux tiers des accès vers Genève seront fortement dégradé, alors que la manifestation contre les G7 devrait attirer des manifestants de tout le pays. Les CFF proposent aux Suisses alémaniques de passer par la ligne du pied du Jura, avec notamment un train direct par heure qui reliera Zurich à Genève via Bienne, tout en évitant le point chaud de la région lausannoise. Les usagers sont invités à consulter les horaires à l'avance et prévoir des temps de parcours prolongés.
2: Et les CFF prévoient en tout 19 chantiers en Suisse romande cet été, avec notamment des interruptions de lignes vers la vallée de Joux ou en direction de Milan en Italie. Et la coalition No G7 a annoncé hier soir une manifestation ce soir devant le Grand Conseil genevois. Les tensions persistent entre manifestants et autorités qui avaient de leur côté autorisé la manifestation prévue le 14 juin, mais avec un parcours cours imposé cantonné sur la rive droite. Il y a tout juste un an, Blatten a été englouti sous 9 millions de mètres cubes de pierre et de glace. 300 personnes ont perdu leur maison dans l'effondrement du glacier du Birch. Beaucoup ont été relogés plus bas dans la vallée chez des proches ou alors dans des résidences secondaires mises à disposition par leurs propriétaires. C'est le cas de Jonathan Rittler. Il a 16 ans, il vit désormais à Kippel. Mais une année après le drame, il n'a pas oublié son village.
4: Bien sûr, le rêve serait de pouvoir à nouveau habiter à Blatten. Ce n'est pas seulement mon rêve, c'est celui de toute la population. C'est notre terre natale, c'est tout simplement notre chez-nous. Un montagnard ne peut pas vivre en plaine, c'est comme ça. On finit toujours par revenir. Nous avons vu que des étapes clés ont été atteintes depuis un an. Et maintenant, nous sommes arrivés à un point où nous pouvons vraiment dire « je pense que cela va fonctionner et que nous pouvons y envisager notre avenir ».
2: Jonathan Rittler avec Emilien Verdon. Les États-Unis ont abattu 4 drones iraniens et mené des frappes sur une base au sol dans le sud de l'Iran cette nuit. Les opérations qui ont entraîné des représailles de Téhéran qui a visé une base américaine au Koweït. Donald Trump l'avait créé pour construire, reconstruire Gaza. Et certains disaient même qu'il voulait en faire le remplaçant du Conseil de sécurité de l'ONU. Et pourtant, son Conseil de paix créé il y a 6 mois ne dispose d'aucun financement, selon le Financial Times. Et ce, Karine Auton, malgré les promesses qui atteignaient des milliards de dollars.
5: Dans son premier rapport, le Conseil de la paix précise avoir reçu la promesse de 17 milliards de dollars. Et pourtant, le fonds qui devait les réceptionner n'a pas touché un sou. Donald Trump pensait avoir trouvé la solution du financement de la reconstruction à Gaza en créant ce Board of Peace, ce club privé dont il avait fixé le prix du siège à 1 milliard de dollars. Son offre a été boudée par les nations européennes, seuls quelques alliés historiques de Washington et des petits États qui voulaient s'attirer les bonnes grâces du président américain s'y étaient engagés. Mais dernièrement, même ceux-ci refusent ouvertement de payer, comme l'Indonésie. Quelques dons seulement ont été versés sur un compte pour assurer les frais de fonctionnement du haut représentant Nikolai Mladenov et de son bureau, 3 hommes en tout. Les Émirats arabes unis, eux, avaient promis 100 millions de dollars pour former la future police de Gaza, mais les fonds ont été gelés. Nikolai Mladenov a mis en garde contre cette situation qui s'enlise, car si cette levée de fonds ratée, c'est une gifle pour Donald Trump. Pour les Gazaouis, c'est une catastrophe, alors qu'ils auraient besoin de 70 milliards de dollars au moins pour la reconstruction. Karine Auton, RTS New York.
2: 2 morts et 9 disparus, 9 blessés aussi. Bilan provisoire de la rupture d'une cuve de produits chimiques hier dans une usine de papier de l'État de Washington. Les opérations pour retrouver les 9 personnes portées disparues ont été arrêtées. Et si on déplaçait les matchs plus tard dans la journée ou en soirée pour éviter la chaleur? La suggestion de Novak Djokovic aux organisateurs du tournoi de tennis de Roland-Garros. Le Serbe s'est qualifié hier pour le troisième tour, tout comme Belinda Bencic, Victoria Golubic ou encore Gilles Teichmann. Au championnat du monde de hockey sur glace, c'est le début de la phase à élimination directe, les quarts de finale donc. Et la Suisse, Alain Thévaud, y affronte sa bête noire, la Suède.
6: Le défi monte d'un cran après un parcours parfait, une victoire solide face à la Finlande. 11 fois championne du monde, la Suède demeure un adversaire qui fait mal aux Helvètes. Depuis l'arrivée des Suisses dans l'Euro Hockey Tour en 2022, les Scandinaves ont remporté 15 des 17 confrontations directes. Et au championnat du monde, le constat est tout aussi rude. Depuis 2008, la Suisse ne compte que 2 victoires face aux très chronores. L'historique est lourd, mais Jan Kadius s'en moque. Le nouveau sélectionneur privilégie la progression, la confiance et l'état d'esprit. Porté par un collectif très solide, par Nico Ishii et ses pairs, l'équipe nationale veut croire que le moment est enfin venu de faire tomber la Suède. Et ça prendra aussi un Leonardo Giannoni en feu dans la cage de la Suisse.
2: Suisse-Suède, coup d'envoi à 20h20 à Zurich. À suivre sur RTS2, l'application Play RTS et dans nos rendez-vous d'information de la soirée. Zurich qui a crié avec Metallica hier soir. Le groupe de rock y a joué pour l'unique date suisse de son World Tour à guichet fermé dans un Leipzig Room plein comme un œuf. Soleil, orage, averse en montagne, chaleur. Oui, ça continue aujourd'hui, demain aussi. 30 degrés cet après-midi, 33 valait juste un petit peu de bise pour faire passer la pilule.
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Et c'était donc pas moi directement. J'aimerais bien vous accueillir le matin comme ça, avec une petite lead de Schubert. Un ami passerait, m'accompagnerait au piano. Je pense que le résultat serait quand même pas à la hauteur de ce qu'on vient d'écouter ici. Samuel Hasselhorn, qu'on écoute ici en duo avec Amiel Bouchakiewicz. Disque Hoffnung consacré au leader de Schubert. Là, c'était Andy Leute. Schumann maintenant, toujours une nouveauté. Schumann avec sa symphonie, sa quatrième symphonie en ré mineur. C'est l'opus 120. Du compositeur. Elle a été enregistrée récemment, ainsi qu'un concerto de violoncelle dans un disque Fuga Libera. Donc c'est l'ensemble Musica Viva qu'on écoute ici avec Alexander Rodin à la tête de l'orchestre.

Quatrième symphonie de Schumann, premier mouvement, opus 120, tonalité, ré mineur, enregistrement eh bien récent pour le label Fuga Libera. On vient d'écouter l'ensemble Musica Viva et la direction de Alexander Rubin. Donc on a eu Schubert, Schumann et maintenant Beethoven pour terminer cette rubrique des nouveautés. Beethoven avec le trio Busch qui a enregistré plusieurs œuvres. On a écouté je crois que c'était lundi, un thème et ses variations, c'était l'opus 44 de Beethoven qu'on écoutait. Ici, je vous propose le deuxième mouvement, Scherzo, d'un trio en mi bémol majeur, donc de Ludwig van Beethoven, le trio Busch.

Ori Epstein, Omri Epstein et Mathieu Van Belen, trois amis qui se sont rencontrés au Royal College of Music de Londres. Ils sont basés aujourd'hui à Amsterdam, aux Pays-Bas. C'est le trio Bush, en référence à Adolf Busch, le grand violoniste. Trio Busch qui viennent d'enregistrer donc ce disque Beethoven, dont nous venons d'écouter un extrait ici, trio en mi bémol majeur, un disque alpha récent. La musique de Gershwin maintenant avec un extrait de Porgy and Bess, It Ain't Necessarily So, et un beau duo, Anne-Sophie Mutter et André Prévin.

Nous étions en Fa majeur dans cet extrait d'une partita qui regroupait toute une belle série d'instruments à vent, des hautbois, des clarinettes, des bassons et des cors, l'ensemble Amphion qui a été enregistré donc à Meiringen dans l'an 2000. Le disque est paru eh bien, chez Pan, qui fait également référence à la flûte de Pan. 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

Vincent Koch au piano, Jean-Marc Philips Varjabedian au violon, Raphaël Pidou au violoncelle, c'est le trio Vanderer qu'on écoute ici dans un disque Harmonia Mundi, premier mouvement du trio en ré mineur de Gabriel Fauré. Dans quelques instants, Angelo pour sa chronique, on aura une sorte d'émission dans l'émission, je vous en dis pas plus. En attendant, 4 minutes en compagnie d'un air anonyme de Vénétie.

0: Et voilà donc l'Opéra Mora, une air anonyme de la Vénétie, interprétée ici par Rolf Lislevand et ses amis musiciens, disque ECM New Series qui était paru en 2009. Le plaisir d'accueillir dans le studio Angelo. Bonjour Anne.
1: Bonjour Yves.
0: Le micro est branché, je suis tout à fait content et satisfait. Je dois me pencher un peu, c'est les écrans d'ordinateur.
1: Exactement.
0: L'heure du numérique. Donc Angelo, vous avez rencontré des jeunes étudiants en bachelor et en master de l'EMU Vaud-Valais-Fribourg qui ont monté un projet passionnant.
1: Mais oui, la pianiste Louisa Després et les chanteuses Ananda Dingenin et Julie Blaise sont de jeunes étudiantes bourrées d'énergie, bourrées d'idées. Ça fait vraiment, vraiment du bien de parler avec elles. Et avec leurs collègues Amandine Favra et Aurélien Verdun, ils et elles ont créé une structure de création appelée Quartier Libre, qui est l'occasion de monter des concerts atypiques et créatifs. Alors on pourra les entendre les 20 et 21 juin, c'est au Corso à Fribourg, dans le cadre de la fête de la musique. Il s'agit de la deuxième édition de Quartier Libre, qui propose plusieurs projets par année. Et cette initiative est née du désir de ces jeunes étudiantes et étudiants de se jeter dans le grand bain des concerts professionnels. Alors c'est Louise Després, tout d'abord, qui nous explique comment Quartier Libre est né. Alors on écoute d'abord quelques sons de répétition, c'est des sons de répétition, je le précise. Un court extrait de la présentation des Rois de la Belle Hélène d'Offenbach, mais interprété par des femmes.
0: C'est parti.

0: En fait, ça a commencé il y a quelques années. Il y avait déjà eu une initiative étudiante pour créer un festival qui malheureusement avait été arrêté à cause du Covid. Voilà. Et en fait, on en a entendu parler. Nous, on n'était pas encore à l'EMU à ce moment-là, mais on en a entendu parler par d'anciens étudiants. Et le projet nous a plu. On a eu envie de reprendre et puis de redonner vie, en fait, à ce festival. Donc, l'année dernière, on s'est jeté à corps perdu dans ce travail-là parce que c'était intense. Et puis, on a, en fait, mis comme objectif de ce festival de faire un pont et de créer un lien entre la vie étudiante et la vie professionnelle. Donc, le but, c'est de proposer à des étudiants qui sont en fin de cursus ou alors qui viennent tout juste de terminer des projets professionnels et musicaux originaux, en fait, pour se produire dans des salles de concert, sur des programmes qui changent aussi un peu de ce qu'on a l'habitude de faire et de voir pendant nos études pour valider nos examens, par exemple.
1: Mmh. Donc, ça veut dire trouver des idées, trouver des fils rouges et après construire tout le projet du tout au tout. L'année dernière, non, c'était pas l'année dernière, c'est un peu plus tôt dans l'année. Il y a eu toute une série de ciné-concerts. Peut-être, Julie Blaise, quelques mots sur ces ciné-concerts. Concert que vous avez aussi monté.
2: Oui, c'est un projet qui a vu le jour notamment à l'initiative de Aurélien Verdun et Amandine Favra, qui ne sont pas là avec nous aujourd'hui mais qui sont également membres du comité et qui font partie tous les deux de quintettes et qui ont eu envie d'embarquer aussi d'autres copains. Donc on a eu un ten-tête et deux quintettes qui pouvaient donc se scinder en deux groupes différents qui ont joué différents extraits de musique de film en format quintette et ensuite en format ten-tête, donc avec percussion également. Ils ont joué une musique de Camille Demangea, mmh, qui est une alumnie de l'EMU, et ils ont joué sur trois films. On avait envie de mêler des univers très différents, donc on a eu deux films des studios Artefix, d'une école d'animation française, et un film de Max Linder, donc un moyen-métrage en noir et blanc.
1: Mmh. Et les 20-21 juin, donc un tout nouveau projet, une, on va dire quoi, une sorte d'opérette, peut-être un Anda d'Ingenin. Comment, bah voilà, vous avez construit ce projet-là. Je précise que Ananda d'Ingenin, Julie Blaise, vous êtes toutes les deux chanteuses, et Louisa Depré, vous êtes pianiste. Donc c'est bien, on a bien un bon panorama de l'équipe. Oui. Donc comment vous avez construit cette nouvelle aventure ?
3: Alors c'est venu déjà il y a un an parce qu'on a fait un projet au NOF. D'une collaboration entre l'EMU et le NOF où on a fait
1: le nouvel opéra de Fribourg.
3: Ouais, le nouvel opéra de Fribourg. Et du coup, on a fait une production qui s'appelait Bien Vu et on jouait avec l'orchestre des étudiants de l'EMU aussi. Ça nous a quand même donné l'idée de faire un autre projet avec orchestre parce que sinon, on joue dans des petites salles de notre conservatoire. Et donc là, on a eu envie de créer un peu un projet, une création d'opérette pour l'atelier lyrique en collaboration avec Quartier Libre. Et donc, on a 7 sopranes. Un contre-ténor et un ténor, et du coup on a essayé de créer un livret qui agençait plein d'air et d'opérettes différentes pour donner des solos et des chœurs assez vivants pour créer voilà ce projet.
1: Donc ça veut dire que non seulement il faut créer des structures pour pouvoir faire des demandes de fonds, puisque une partie des musiciens, musiciennes sont rémunérés. Après, pour les étudiantes, étudiants, pour lesquels ça fait des points, si j'ai bien compris, voilà, ce n'est pas rémunéré, dont vous d'ailleurs, qui organisez toute l'histoire.
0: En fait, on a réparti, il y a les étudiants qui valident donc des crédits pour leurs études. Donc là, en l'occurrence, les chanteurs valident. Donc, ils sont vraiment étudiants sur ce projet-là. Par contre, l'orchestre, qui est l'orchestre de Quartier Libre, qui est créé pour l'occasion, c'est des étudiants qui sont engagés en tant que jeunes professionnels et non pas en tant qu'étudiants. Alors, on les a choisis parmi les étudiants qui terminent, et puisque le but c'est de créer ce pont-là avec la vie professionnelle et étudiante, mais ils sont vraiment engagés par le festival en tant que musiciens professionnels.
1: Ce qui vous fait quand même un sacré bagage d'organisatrice d'événements
0: à la sortie.
1: Exactement. Et Julie Blaise, vous avez décidé de baser le livret sur un conte des frères Grimm.
2: Oui.
1: Que je ne connaissais pas d'ailleurs. À mon grand âme.
2: Donc oui, on est parti du bal des 12 princesses. On a écrit ça l'été dernier avec Ananda, en se disant que On avait envie de faire un pot-pourri, de créer quelque chose de très vivant, de très festif, mais que partir un peu à nu avec juste de la musique pour un premier projet d'écriture de spectacle, c'était un petit peu compliqué pour nous. Et on a trouvé ce conte qui présente plein de personnages féminins, puisque initialement il y a quand même 12 princesses, chez nous il y en a 4, ce qui est déjà beaucoup. Et ça nous permettait de mettre en valeur les voix de tout le monde et de créer plein de circonstances extrêmement différentes, tant pour la musique que pour le jeu.
1: Et donc, avec ça, vous avez habillé cette trame, ce fil rouge, de morceaux existants dans le répertoire de chant en français si possible, oui. Ou traduit, de toutes les époques.
0: Oui, et certaines pièces aussi pour orchestre seul.
1: Oui, pour faire de temps en temps quand même.
0: Voilà, que chacun y trouve son compte et puis voilà.
3: Mais, oui. Vous y retrouverez du Messager, du Lecoq, du Léard.
2: Offenbach.
3: Mais Offenbach, bien sûr.
2: Mais
3: il y a aussi du Handel, du Stravinsky, donc on a d'autres univers qui se mélangent. Voilà.
1: Et avec ça, vous avez réussi à tisser la dramaturgie d'une opérette.
3: Oui.
1: Tout à fait authentique, oui. D'accord. Oui. Et vous avez travaillé scéniquement et vocalement avec des gens de la haute école ou des gens qui vous ont aidé?
3: Oui, il y a Renaud Berger, notre metteur en scène, qui est donc notre professeur depuis déjà 3 ans. Et Florent Latouga, qui est notre chef de chant. Mm-hmm. Et donc, il nous aide à travailler les airs et il nous accompagne au piano.
1: Donc vous avez la casquette à la fois d'organisatrice, mais également d'interprète dans ce projet, si je comprends bien. Qu'est-ce que ça vous apporte de monter ce projet de toutes pièces, je pense, dans le positif, dans le questionnement peut-être, ou peut-être dans la vision d'une orientation future?
0: Moi, je trouve que ça donne une ouverture et je vais pas pareil en tant que musicienne maintenant dans un festival que maintenant en ayant fait tout ce travail en amont. En fait, maintenant que je vois tout ce que ça demande de travail administratif, d'organisation, j'ai une plus grande conscience quand maintenant je m'adresse à des festivals que je vais jouer aussi juste uniquement en tant qu'artiste et pas en tant que membre organisateur. J'ai une autre vision.
1: Ouais. Une vision, voilà, en 3D, on va dire.
0: Oui, et puis
1: de ce qui se
0: très, passe. Très compréhensive et beaucoup plus à l'écoute. Ouais.
1: Mm-hmm. Et le fait de construire soi-même une œuvre, un concert, en tout cas un voyage pour le public, à quoi vous avez pensé? Vous êtes dit là, il faudrait des moments évidemment plus dramatiques, des moments. Je regarde les chanteuses parce que vous avez l'habitude évidemment dans l'opéra du drame et des exagérations.
3: Là, c'est vrai que du coup, on a plutôt cherché le caractère enjoué des pièces pour que ce soit une opérette très festive et donc il y a beaucoup de chœur. Il y aura aussi par exemple du Strauss et vraiment on finit en apothéose avec l'air du champagne, vive le champagne. Et vraiment, on est très dans le caractère festif.
2: Oui, et en même temps, c'est pas non plus une constante absolue parce qu'on a des vrais moments de respiration. Par exemple, je pense aux morceaux d'orchestre et je pense au solo de Marius, qui est notre contre-ténor, Marius Cellier, qui jouera le roi. Qui sont beaucoup plus mélancoliques, rêveurs et qui apportent aussi une autre facette à cette musique, à cette musique-là. Et c'est très chouette de voir tout ça.
1: Oui, parce que vous avez choisi une histoire qui permet ça, hein, puisque ces 12 princesses vont danser. On ne sait pas très bien comment elles le font, puisque leur père, si j'ai bien compris, retrouve leurs chaussons usées tous les matins, alors qu'elles sont enfermées dans leur chambre. Et peut-être vous pouvez poursuivre l'histoire. Qui veut terminer l'histoire?
2: Eh ben oui, c'est effectivement un conte qui a beaucoup de merveilleux, qui présente de la magie. On est sur ce répertoire-là chez Grimm, les frères Grimm. Et ça permet aussi d'avoir toute une palette un peu féerique pour la mise en scène notamment, qui est assez intéressante. Et au-delà de ça, c'est plein de rebondissements, puisque donc elle voit très bien tous les princes défiler qui viennent et qui, s'ils ne trouvent pas les réponses à leur énigme, se font malheureusement décapiter.
1: Eh oui, c'est les contes des frères Grimm.
0: Hein, voilà. Ce qui ne les empêche pas de retourner vers la fête.
2: Mais voilà. Et donc elles sont ensuite suivies en catimini par un soldat qui se prête à l'épreuve et qui lui va réunir des preuves petit à petit pour les amener à leur père.
1: Bon, va-t-il les dénoncer ? On va pas donner l'issue de l'histoire.
2: Il faudra venir nous voir.
1: Mais ce que vous me disiez, que je trouvais très intéressant, c'était que l'endroit où ces jeunes filles vont, c'est un endroit extrêmement onirique, comme une sorte de monde magique parallèle. Peut-être qu'il n'existe pas, peut-être que c'est un monde qu'elles s'inventent entre elles. Je me demandais, moi, si ce projet-là est aussi le moyen de faire entrer vos mondes parallèles à vous, vos envies, vos coups de cœur que vous n'avez peut-être pas l'occasion de réaliser dans les études normales.
3: Alors c'est sûr que c'est un grand mélange entre Julie et moi-même. Enfin, on a vraiment choisi des pièces déjà qu'on connaissait avant. Donc des airs, enfin, je pense par exemple à Messager, j'avais fait ça il y a très très longtemps.
2: Oui.
3: Et du coup, ça m'a donné l'idée, mais je pense que pour des voix de femmes, ça peut se faire. Alors du coup, on a pris les rôles d'hommes et on les fait nous-mêmes. Et du coup, voilà, on peut apporter un peu tout notre passé dans cette opérette, en fait, finalement.
1: Et votre vision des choses.
2: On fait ce qu'on veut, en fait.
1: Exactement.
2: Oui. C'est une musique qui est assez peu montée, alors que c'est une vraie, très belle porte d'entrée. Oui. Pour le grand public, les non-connaisseurs du milieu classique, parce que c'est hyper joyeux, c'est hyper frais, et c'est des personnages qui ressemblent à tout un chacun.
1: Alors, c'est à voir et à entendre les 20 et 21 juin, donc c'est vraiment tout bientôt pour la fête de la musique. C'est au Corso, à Fribourg.
3: Oui.
1: C'est une scène qui vous est... attribué, que vous avez réussi à avoir?
4: On a déjà fait le ciné-concert de février là-bas, donc c'est un cinéma, puis c'est une grande salle de à peu près 300 places, et puis avec une belle scène, en fait, c'est un cinéma, mais ils ont monté une scène, et puis c'est une très belle salle, très sympathique, et puis on est en partenariat avec la fête de la musique, donc voilà, donc on sera là-bas les 20 et 21 juin au Corso, dans la programmation de la fête de la musique.
1: Ben, merci beaucoup d'être venu nous parler de ce projet. Il y aura peut-être autre chose encore d'ici la fin de l'année ou normalement?
4: Ça, c'est le dernier projet de cette année.
1: D'accord.
4: Et puis là, on a fait un appel à projet, en fait, justement auprès des étudiants et alumni pour donner l'année prochaine vie à un projet d'étudiant et que ce soit pas forcément que le comité qui décide des projets, mais que ce soit vraiment que ça naisse des étudiants eux-mêmes.
1: Ben Louisa Depré, Ananda Dingenin et Julie Blaise, merci infiniment d'être venue chez nous. Et puis, bon concert, bon vent à vous.
3: Merci.
4: Merci, merci beaucoup.

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1: Extrait de la chauve-souris de Strauss. On en a eu un autre tout à l'heure d'ailleurs dans l'émission, Angelo, en allemand. Vous pourrez entendre en français, donc cette fois-ci, lors de la création de ce bal des 12 princesses proposé par Quartier Libre et l'atelier lyrique de l'EMU Vaux-Vallée-Fribourg. Ce sera les 20 et 21 juin au Corso à Fribourg dans le cadre de la fête de la musique. Angelo, merci pour cette chronique.
2: Mais je vous en prie.
1: Et vous avez donc rencontré les fondatrices de ce Quartier Libre, la pianiste Louisa Depré, les chanteuses Amanda Dingen et Julie Bleuze. Après les informations, c'est Juliette Granier, la petite compagnie. N'oubliez pas ce soir, récital de Piotr Anderszewski à 19h30. Je vous retrouve demain, j'ai tout dit, il est 9h. Bonne journée.
3: Léandre Béret.
4: Il y a un an, le 28 mai 2025, à 15h24, Blatten disparaissait sous un amas de roches, de glace et de boue. Aujourd'hui, ce village valaisan, quasiment effacé du paysage, tente de se reconstruire. Les autorités locales espèrent voir revenir les habitants d'ici 2029. Pour prévenir de telles catastrophes, le Valais dispose d'un outil d'aménagement du territoire particulier, mais pas infaillible. Guillaume Favre-Bull dirige depuis octobre 2025 le service cantonal des dangers naturels.
5: Ces cartes de danger nous permettent de reconstruire sans refaire d'erreur. Donc c'est là où cet outil de carte de danger prend tout son sens.
6: Parce qu'il y a eu des erreurs qui ont été commises par le passé.
5: C'est pas des erreurs. C'est juste qu'en fait, la carte de danger, c'est un outil qui est relativement récent. Hein. Ça fait 30 ans qu'on en fait. Et la construction dans les Alpes, elle date de beaucoup plus longtemps. Et c'est vrai qu'il y a quand même eu un moment où les anciens, ils savaient où construire. Mais là, en plus, la catastrophe est tellement énorme et exceptionnelle qu'on arrive à des événements qu'on ne pouvait pas prévoir. Et on se rend compte que même des villages qui sont là depuis des centenaires peuvent être touchés.
4: Guillaume Favre-Bull, invité ce matin de Pietro Bugnon sur RTS Première. Les Neuchâtelois de moins de 25 ans bénéficieront de rabais sur les transports publics dès le 1er juillet. Les habitants qui en font la demande auront droit à une réduction de 66% grâce à un projet pilote qui durera 2 ans. L'un des objectifs, c'est d'inciter les jeunes à renoncer à la voiture quand ils deviennent actifs. Une mesure évaluée par un monitoring. Céline Vara, conseillère d'État en charge des transports.
7: Un premier questionnaire va être envoyé au début de la mesure, courant du mois de juillet de cette année. Et puis, il y aura un deuxième questionnaire d'ici à 1 année ou 2 ans pour voir si les jeunes ont modifié leur manière de se déplacer. Est-ce qu'ils ont renoncé à la voiture? Est-ce qu'ils ont augmenté leur trajet en transport public ou non? Et puis, ce sera couplé, évidemment, de sondages sur le terrain.
8: Mais est-ce que vous êtes sûr que ça va marcher, le simple fait de diminuer le prix?
7: Personne n'est jamais sûr de rien. Et je crois que ce qui est important, c'est de dire qu'aujourd'hui, Neuchâtel est dans une optique totalement novatrice. Aucun autre canton, jusqu'à maintenant, n'est parti dans un projet pilote comme celui-ci. Donc c'est très observé par les autres, mais aussi par les entreprises de transport, pour voir si effectivement, cette mesure tarifaire, elle a un impact significatif par rapport à d'autres mesures, comme par exemple la qualité de l'offre, les retards, l'accessibilité, etc.
4: Céline Vara avec Romain Bardet. Les abricots ont eu trop froid ce printemps en Valais à cause du gel d'avril sur des fruits en avance pour la saison. La récolte sera 30% inférieure à la moyenne des dernières années. Estimation de la branche hier. Pour Jean-Noël Devenne, c'est l'épisode de trop. L'arboriculteur du coteau de Nanda a remis ses arbres à des confrères. Il abandonne l'agriculture.
9: Je dormais mes 8 heures par nuit, mais le matin je me réveillais, j'étais complètement épuisé. C'est comme si j'avais couru le marathon. Parce que le cerveau, il n'arrive plus à faire off. Tu es toujours en train de penser, il y a du gel, les finances, comment je vais faire, qu'est-ce que je vais faire pour m'en sortir. La grosse gelée de 2017, ensuite 2021, on a eu quand même aussi du gel en 2024. Cette année, on retombe sur une saison où on a vraiment eu des fortes gelées pendant 2-3 nuits. Et ben, on arrive à peine avec un tiers de récolte sur l'ensemble du domaine. Et puis c'est ce qui a poussé à prendre la décision de rester là, quoi. Parce qu'avec un tiers de récolte, on ne couvre pas les frais d'exploitation, tout simplement.
4: Des propos recueillis par Émilien Verdon. Les États-Unis frappent l'Iran qui réplique en visant une base américaine. L'armée américaine a abattu 4 drones iraniens et visé des postes militaires dans le sud du pays cette nuit. Téhéran a donc riposté dans ce qui constitue les affrontements les plus graves depuis le début du cessez-le-feu. L'armée israélienne de son côté bombarde la ville de Tyr au sud du Liban. Elle vise des infrastructures du Hezbollah pro-libanais après avoir sommé les habitants d'évacuer malgré les trêves en cours. L'armée israélienne avertit hier qu'elle considérait désormais comme une zone de combat une partie du sud du Liban. Le Conseil de la paix de Donald Trump ne donne rien. Le président américain l'avait créé pour reconstruire Gaza et certains disaient même qu'il voulait remplacer le Conseil de sécurité de l'ONU. Pourtant, depuis sa création il y a 6 mois, il ne dispose d'aucun financement, selon la presse américaine. Et ce, malgré des promesses qui atteignaient des milliards de dollars. Karine Auton.
10: Dans son premier rapport, le Conseil de la paix précise avoir reçu la promesse de 17 milliards de dollars. Et pourtant, le fonds qui devait les réceptionner n'a pas toucher un sou. Donald Trump pensait avoir trouvé la solution du financement de la reconstruction à Gaza en créant ce Board of Peace, ce club privé dont il avait fixé le prix du siège à 1 milliard de dollars. Son offre a été boudée par les nations européennes, seuls quelques alliés historiques de Washington et des petits États qui voulaient s'attirer les bonnes grâces du président américain s'y étaient engagés. Mais dernièrement, même ceux-ci refusent ouvertement de payer, comme l'Indonésie. Quelques dons seulement ont été versés sur un compte pour assurer les frais de fonctionnement du haut représentant Nikolai Mladenov et de son bureau, trois hommes en tout. Les Émirats arabes unis, eux, avaient promis 100 millions de dollars pour former la future police de Gaza, mais les fonds ont été gelés. Nikolai Mladenov a mis en garde contre cette situation qui s'enlise, car si cette levée de fonds ratée, c'est une gifle pour Donald Trump. Pour les Gazaouis, c'est une catastrophe, alors qu'ils auraient besoin de 70 milliards de dollars au moins pour la reconstruction. Karine Auton, RTS New York.
4: Les États-Unis distraits par l'Iran, le président russe Vladimir Poutine qui semble sur la défensive, est-ce qu'il ne serait pas temps pour l'Europe d'envisager de parler à Moscou de la guerre en Ukraine? Le sujet est à l'ordre du jour d'une réunion des ministres des Affaires étrangères de l'Union aujourd'hui et demain sur l'île de Chypre. Il faudra d'abord se mettre d'accord sur qui pourrait aller parler avec les Russes, prévient la chef de la diplomatie de l'UE, Kaya Kallas. L'Ukraine, de son côté, presse l'Europe, jusqu'ici reléguée au second plan par Washington, d'intervenir et de jouer un rôle plus important. La Suisse joue ce soir une place en demi-finale contre la Suède au mondial de hockey sur glace. Après un sans faute dans la phase de groupe, elle affronte une équipe qu'elle n'a battue que deux fois en 17 confrontations directes. Match à Zurich à 20h20 à suivre sur la RTS. Et la météo continue sous le soleil et la chaleur comme ces derniers jours et les suivants. Il fera jusqu'à 30 degrés en plaine, 33 en Valais, 1 degré de plus encore samedi. Le temps changera dimanche et deviendra lourd avec des passages nuageux et de nombreux cumulus et des averses ou des orages en deuxième partie de journée.
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12: Bonjour.

De quoi se remplir de... Oui, pardon. J'avais un petit souci technique, c'est encore pas très évident d'arriver à tout gérer quelquefois. Ce que l'on doit dire, ce que l'on doit appuyer, ce que l'on doit écouter. Et donc je disais de quoi se remplir de fraîcheur et de grâce et d'entrain pour au moins ce matin. C'était tiré d'un opéra qui s'appelle Le Passant d'Émile Palladil et le titre Mignonne bien-aimée avec Eva Zajcik. C'est Les Oiseleurs de Johann Christian Bach qu'on va écouter. C'est le fils de Johann Sebastian qui est né en 1735, qui est devenu très important dans le classicisme. Il est installé à Londres. Il influence beaucoup Mozart grâce à son style clair, élégant, mélodique. Et dans Les Oiseleurs, eh bien, nous retrouvons des oiseleurs, c'est-à-dire des chasseurs et vendeurs d'oiseaux qui vivent de la capture d'oiseaux rares et d'oiseaux chanteurs. Donc c'est toute une ambiance champêtre, avec de l'amour, des malentendus, des scènes comiques, bref, la légèreté, la liberté, les sentiments amoureux pour Les Oiseleurs de Johann Christian Bach.

Un extrait des Oiseleurs dans son ouverture opéra comique de Johann Christian Bach avec l'ensemble Band Hanover. Un des plus jolis passages de Così fan tutte, ainsi font-elles toutes, musique de Mozart. C'est le moment où le personnage de Fior di Ligi est bouleversé par un profond conflit intérieur. Que se passe-t-il en fait? Elle est amoureuse de son fiancé Giulielmo, qui est parti à la guerre. Mais malgré elle, elle commence à éprouver des sentiments pour un autre homme, qui, vous le savez peut-être si vous avez déjà écouté cet opéra ou que vous l'avez vu, en réalité cet autre homme n'est autre que son fiancé qui s'est déguisé dans le cadre d'un pari pour aller tester la fidélité de son épouse avec un copain. Ils ont fait ça les deux. Et donc en fait les épouses ou les compagnes retombent amoureuses du même homme qu'elles connaissent tout en croyant les tromper. Donc dans cet extrait, elle demande pardon à son bien-aimé pour ses pensées infidèles. Elle tente de résister, donc résistance, tentation, souffrance et culpabilité. Et la musique traduit très bien, Mozart sait très bien faire ça, cette lutte émotionnelle, le calme, la tendresse et puis la tristesse, les grandes montées vocales qui expriment son désespoir et son agitation intérieure. Mais ça n'est jamais trop triste puisqu'on est quand même dans Così fan tutte. On écoute ici d'ailleurs Véronique Gens.

Così fan tutte dans l'air per pietà ben io perdona, chanté par Véronique Jans avec le concerto Köln sous la direction de René Jacobs. Musique de Mozart. Nous allons retrouver un peu cette ambivalence des sentiments, cette lutte intérieure avec Coriolan de Beethoven. Ce sera la version Bernstein et le Wiener Philharmoniker. C'est composé en 1807 et ça s'inspire d'un personnage romain, Coriolan, général fier, courageux, déchiré entre son ambition guerrière et les supplications de sa famille. Il a été exilé de Rome et il décide d'attaquer sa propre ville avec une armée ennemi. Mais là interviennent sa mère et son épouse qui viennent le supplier d'épargner Rome. Touché par leurs paroles, il renoncera au combat, ce qui conduira à sa perte.

0: L'ouverture de Coriolan, Ludwig van Beethoven, ici représenté par le Wiener Philharmoniker, avec Leonard Bernstein, musique aux perspectives longues.
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0: C'est un musicien qui est né à Montréal, mais qui a vécu en Algérie et puis qui a grandi en France, qui joue du baroque comme du contemporain, qui peut passer de Bach au compositeur ultramoderne dans le même concert, qui a travaillé avec l'ensemble intercontemporain et qui a été pris sous l'aile de Boulez. Il enseigne à Fribourg-en-Brisgau en Allemagne et il est allé jouer en Ukraine pour soutenir des enfants qui étaient touchés par la guerre grâce à la musique. Il s'appelle Jean-Guillain Queyras, c'est un violoncelliste bien connu. Le voici dans un extrait de la sixième suite de Bach.

L'estro harmonico, c'est l'inspiration harmonique, un recueil de concerti qui ont beaucoup servi aux compositeurs qui ont suivi Vivaldi. On écoute ici la version du Café Zimmermann qui m'a fait penser dans la tenue de son rythme à quelque chose de presque un peu techno. Je me suis dit que tiens, les personnes qui n'écoutent pas forcément du classique mais qui parfois vont laisser rôder leurs oreilles un peu du côté du classique qui a ce genre de rythme, peut-être que ça leur plairait. Changeons de style et retrouvons Schubert avec Arkady Volodos. C'est un menuet pour piano. Sublime. Quasiment jamais donné en concert, je ne l'ai jamais entendu en concert. Et pourtant, c'est extraordinairement beau, dépouillé. Ça se retrouve dans un album qui s'appelle, enfin, qui réunit la sonate Ecce 959 aux trois menuets que Volodos a choisi de Schubert et c'est paru chez Sony.

Menuet de Schubert dans la proposition de programme schubertienne de Arkady Volodos chez Sony. C'est paru en 2019. Je vous disais, on retrouve la grande sonate en la majeur de Deutsche 959. Nous en écouterons un extrait juste après les informations. Très très belle version pour en avoir écouté plusieurs. Je pense que c'est une des meilleures. On peut aussi saluer le travail du preneur de son Wolfgang Schiffermeier. Joseph Haydn dans la Missa Chelensis in honorem beatissime Virginis Maria. Bon, nous comprenons que c'est une messe pour la Sainte Vierge, avec ici le Rias Kammerchor de Berlin et Benjamin Bruns, ténor.

0: Le solo de Benjamin Bruns avec le chœur RIAS de Berlin et l'Académie für Alte Musik de Berlin dans cette messe qui a été composée en hommage au sanctuaire marial de Mariazell en Autriche en 1782 par Joseph Haydn. C'est la Missa Schelen 6. 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Il est 10h, les infos.
1: Sandra Viscardi.
2: La pénurie de main-d'œuvre qualifiée a quelque peu faibli par rapport au dernier partiel 2025 en Suisse. Selon les chiffres publiés ce matin par l'Office fédéral de la statistique, le marché du travail a enregistré des variations ténues au premier trimestre, le nombre d'emplois atteignant 5,5 millions en légère progression de 0,5% sur un an. Mais n'espérez pas une hausse de salaire conséquente cette année. Selon l'enquête du spécialiste du placement de personnel Adecco, les rémunérations devraient croître au niveau de l'inflation, soit entre 1,5 et 2%. Seuls les profils de niche plus difficiles à trouver sur le marché du travail devraient profiter de l'effet de rareté. L'Institut suisse des produits thérapeutiques Swissmedic recevra 2 700 000 francs de plus pour l'an prochain de la Confédération. En contrepartie, il devra mettre en œuvre les mesures adoptées fin 2025 pour améliorer ses résultats. Il va notamment couper 9% de ses effectifs. Ça représente 45 postes à plein temps. Un bénéfice de 300 000 francs. L'État de Fribourg vient de présenter son nouveau budget pour l'année en cours. Un exercice rendu nécessaire par le refus en votation populaire en avril dernier du programme d'assainissement. La nouvelle version est marquée par le report de certaines dépenses et une évaluation des revenus fiscaux fondée sur les comptes 2025. La non-indexation des salaires du personnel s'applique de fait. Quant à la non-compensation de la progression à froid, soit l'absence d'adaptation des barèmes d'impôts à l'inflation, elle n'est pas non plus rétroactive. L'armée israélienne annonce ce matin la mort hier d'une soldate abattue par un drone du Hezbollah au sud Liban. Ce décès porte à 24 le nombre de pertes militaires israéliennes depuis le début de la guerre, le 28 février dernier. Et ce matin, les opérations israéliennes se concentrent sur Tyr et sur sa région. Il faut d'abord définir de quoi on parle avant de nommer un émissaire européen pour discuter avec la Russie de la guerre en Ukraine. C'est en substance ce que dit ce matin la chef de la diplomatie européenne, Kaya Kallas. Vladimir Poutine a suggéré début mai que Bruxelles confie à l'ancien chancelier allemand Gerhard Schröder le rôle de médiateur, mais aux yeux de l'Europe, le président russe veut la cantonner dans le rôle de médiateur, ce qui de facto l'obligerait à rester neutre et relâcherait ainsi la pression européenne sur la Russie. 178 ans après l'abolition de l'esclavage en France, l'Assemblée nationale votera dans la journée pour l'abrogation du Code noir et de l'ensemble des textes ayant réglementé l'esclavage dans les colonies françaises, des textes jamais formellement abrogés après 1848. Il faisait notamment des personnes esclavagisées des êtres meubles susceptibles d'être acquis par un maître au même titre qu'un bien, ou instituait aussi des sanctions en cas de fuite comme des oreilles coupées, un marquage au fer de lice, voire même la peine de mort. Un incendie s'est déclaré cette nuit dans le dortoir d'un pensionnat pour filles au Kenya, une centaine de kilomètres au nord de Nairobi, la capitale. Les parents affolés ont afflué vers l'école, mais ils ont été tenus à l'écart par les forces de sécurité. Le bilan officiel est de 16 morts et 73 blessés. En championnat du monde de hockey sur glace, l'heure des quarts de finale aujourd'hui. Finlande, Tchéquie, à Zurich, Canada, USA à Fribourg cet après-midi. Et puis ce soir, Suisse, Suède à Zurich et Norvège, Lettonie à Fribourg. Le match de la Suisse est notamment à suivre sur tous les vecteurs de la RTS dès 20h15. 30 à 33 degrés cet après-midi et juste un brin de bise pour les rendre plus doux. Des averses ou des orages en montagne, pas exclus, et ça va continuer la même chose demain.
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1: Imaginez-vous, vous créez quelque chose, mais vous ne l'entendrez pas alors que vous l'avez écrit et que vous y avez mis toute votre âme. C'est le cas de la sonate de 1959 que Schubert a composée en 1828. C'est un groupe de trois sonates. Ces trois dernières sonates, la 958, la 59 et la 60, 960, qui sont considérées comme un testament musical de Schubert. Donc, Schubert ne l'a jamais entendu jouer en public, cette sonate, et elle a été publiée seulement après qu'il soit mort. Magnifique sonate, grandeur d'âme, dépouillement, humilité et en même temps une puissance de vie. On écoute ici le premier mouvement par le pianiste russe Arkadi Volodos.

La sonate pour piano en la majeure de Franz Schubert. On l'appelle la Deutsche 959 et nous retrouvions au piano Arkady Volodos pour le label Sony Classical. Ça a été enregistré en 2019. Dans quelques minutes, nous allons écouter Matthias Goehrn, magnifique baryton avec Daniil Trifonov au piano dans des extraits de Dichtelieb, Les Amours du poète de Robert Schumann. Mais auparavant, un petit peu d'énergie dans le violoncelle d'Anna Polonsky et d'Alissa Wallerstein. Pardon, Anna Polonsky au piano, Alissa Wallerstein est au violoncelle. Et c'est le rondo de cette pièce qui était pour orchestre et qui se retrouve ici jouée au piano. La musique est de Dvorak.

Rondo de Dvorak avec Anna Polonsky piano, Aliza Wallerstein au violoncelle. Je vous ai promis ces Dichte libres de Robert Schumann. C'est peut-être parmi les plus belles pages que Schumann ait écrites. Sans hésitation même. Pourquoi hésitais-je ?

Mathias Gurn, baryton, Daniil Trifonov au piano. On va écouter le 8, le 9, le 11 et d'abord le 5. Alors, le premier, c'est « Je veux plonger mon âme ». Le poète, là, est dans un amour très idéaliste, presque mystique. Plonger son âme, c'est-à-dire plonger son âme dans un calice de lys, de la fleur blanche qui est symbole de pureté. Et donc son amour est transformé en chant, comme si toute la nature participait à ses sentiments. Vous verrez, c'est très tendre, à la fois triste et tendre, cette première musique. Ensuite, c'est à propos des fleurs, et si les petites fleurs savaient ? Bon, alors là, on imagine bien que c'est dans la confidence, dans l'intimité du cœur, c'est le poète, donc puisqu'on est dans les amours du poète, qui souffre d'un amour non partagé. Il dit que si les fleurs, les oiseaux et les étoiles connaissaient sa douleur, alors ils pourraient le consoler, mais que seulement la femme aimée connaît vraiment son chagrin, et d'ailleurs c'est elle qui l'a causé. Donc voilà, plutôt triste, mélancolique. Le troisième reprend un peu de Bagou. Ça s'appelle une musique de flûtes et de violons. En fait, oui, ça prend un petit peu d'énergie, mais c'est un peu triste, c'est que dans cette scène de fête de mariage, en réalité, c'est que la femme aimée est en train de se marier avec un autre homme. Donc, musique joyeuse en apparence, mais derrière, douleur cachée. Et puis le dernier, c'est un petit peu comme si c'était à part. C'est une course-poursuite. Un jeune homme aime une jeune fille, qui aime un autre homme, qui épouse une autre femme, et ainsi de suite. Bref, tout le monde souffre ou agit par dépit. Et c'est une musique très affirmée. Je vous redis les interprètes, Mathias Gurn et Daniil Trifonov, pour ces extraits du Dichtlied.

Nous écoutions là des extraits des Amours du poète de Robert Schumann dans la version parue chez Deutsche Grammophon en 2022 de Matthias Gurne, bariton, accompagné par le pianiste russe Daniil Trifonov. Piano, cette fois-ci avec Charles Owen, dans la musique de Fauré pour le deuxième de ses nocturnes.

C'est ça, la musique de Fourré, Nocturne en si majeur le deuxième, par Charles Owen. Alors le menuet qu'on va écouter dans deux éclairages est une danse d'origine française qui est apparue au XVIIe. Elle est devenue très populaire dans la musique de cour européenne, donc celle qu'on danse à la cour et peut-être pas dans les auberges ou dans les fêtes de village. Elle est à 3, 1, 2, 3. 1, 2, 3, un tempo modéré, une élégance raffinée, c'est le menuet. Et au départ, c'est une danse de salon, donc aristocratique, très codifiée, pardon, avec des petits pas gracieux. On en retrouve beaucoup chez Haydn, chez Mozart, chez Bach aussi, au 18e. Mais plus tard, il est remplacé par le scherzo, vous savez, dans les symphonies, on en trouve beaucoup dans les sonates aussi. Mais il n'est pas mort, le menuet, avec la fin du XVIIIe. Au contraire, on en retrouve chez Brahms, on en retrouve chez Debussy, la preuve.

Cette merveilleuse musique est celle de Brahms dans une sérénade. On écoutait ici l'orchestre de Verbier avec Paul McCrish. Et puis un autre petit menuet de Debussy cette fois-ci.

0: C'est un menuet de Debussy que l'on peut retrouver dans la suite Bergamasque. Si vous êtes pianiste, vous pouvez le jouer au piano. Retrouvez ici la version d'état qui halte dans un album qui s'appelle Clair de lune. Après les informations, nous écouterons des passe-pieds qui a aussi une jolie petite danse légère. Pour l'instant, il est 11h.
1: Sandra Viscardi.
2: On vient de l'apprendre, une attaque au couteau s'est produite ce matin en gare de Winterthur. Plusieurs zones sont bouclées par la police selon des témoins. Un homme criant Allah Akbar s'en est pris à 4 personnes sous les yeux d'une classe en course d'école. On ne sait pas s'il a été arrêté, on ne connaît pas non plus l'état de ses victimes. Le prix des documents délivrés par les autorités cantonales n'augmentera que de 10 francs et sera limité à 40 francs. Monsieur Prix a partiellement obtenu gain de cause dans le cadre de la révision de l'ordonnance sur les émoluments en matière d'état civil. Il s'était insurgé contre une augmentation de 30 à 50 francs. À Fribourg, le syndicat des services publics juge largement insuffisant le budget 2026 bis présenté ce matin par le Conseil d'État. La copie confirme que le discours catastrophiste sur les finances publiques est déconnecté de la réalité, estime le SSP. Le syndicat déplore le maintien des mesures d'économie du programme d'assainissement des finances de l'État, à savoir le gel des indemnités pour horaires spéciaux, le moratoire sur la revalorisation des fonctions de la santé et la non-compensation de la pénibilité du travail. Le budget présenté par le grand argentier table sur un bénéfice de 300 000 francs. À Neuchâtel, au procès en appel de 3 psychiatres poursuivis pour lésions corporelles par négligence s'est ouvert ce matin. Les 3 hommes comparaissent après qu'un patient évadé de l'hôpital avait agressé des passants avec une hache. C'était à Valangin, selon les avocates des plaignants. Les 3 praticiens ont violer le devoir de prudence en sous-estimant le danger du patient. L'annonce de la fugue à la police aurait dû avoir lieu dans les minutes et non pas une heure et demie plus tard. La police italienne a saisi plus de 200 millions d'euros d'actifs appartenant au défunt parrain mafieux Matteo Messina Denaro dans le cadre d'une opération internationale qui implique outre l'Italie, Andorre, Gibraltar, les îles Caïmans, le Luxembourg, la Suisse, le Liban, Monaco et l'Espagne. Le gouvernement australien porte plainte contre le géant américain des biens de consommation 3M. 3M, c'est lui qui fabrique Scotch ou encore le Post-it. Eh bien, Canberra l'accuse d'avoir contaminé des bases militaires en utilisant une mousse anti-incendie contenant des polluants éternels, les fameuses PFAS. Le gouvernement australien réclame à l'entreprise américaine des dommages et intérêts pour un montant d'1,120 milliard de francs. Rappelons qu'en Suisse aussi, des places d'entraînement de pompiers sont polluées aux PFAS à cause des mousses. Roland Garros, sa terre ocre, ses joueurs de tennis qui se plaignent de la chaleur. Eh bien, les responsables qui entretiennent les courts ont eux aussi plus de travail en raison de cette chaleur. Pour éviter que la terre battue ne durcisse trop, ce qui la rendrait plus rapide pour les balles de tennis, ils doivent beaucoup plus l'arroser. Exactement entre chaque set. Et puis, une fois que les matchs du jour sont terminés, les courts sont carrément inondés de façon à recharger en eau les différentes couches qui composent la terre battue. Chaque matin, on répand également du chlorure de calcium sur les terrains ocre. 25 kilos par court, exactement pour maintenir plus longtemps l'effet de l'arrosage. Et un troupeau d'éléphants à Bâle, au zoo donc, hein, non pas en ville. Tika, 18 ans, ses filles Kimana, 6 ans et Mali, 3 ans, des éléphantes d'Afrique qui proviennent du zoo allemand de Wuppertal. Un mâle pourrait rejoindre le groupe au plus tôt au printemps prochain. Ça permettrait peut-être alors d'envisager la reproduction. Soleil, orage ou averse aux montagnes et chaleur, ça continue aujourd'hui, demain aussi. 30 degrés cet après-midi, 33 en Valais et juste un petit peu de bise pour faire passer la pilule.
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0: Comme son cousin le menuet, le passe-pied est né au XVIIe. Il arrive, lui, de Bretagne avant de se diffuser à la cour de France. Vous aurez compris que peut-être... Enfin, vous aurez peut-être compris, c'est ça que je voulais dire. Que ces danses sont en fait adoubées, validées par les cours avant de se répandre dans la musique classique comme des formes en tant que telles. Le passe-pied rapide, ternaire, le nom viendrait du passé. Comme l'adjectif participe passé, le passé pied, une sorte de danse où les pieds semblent glisser avec agilité. Alors chez Bach, on en retrouve chez Lully, et puis également chez Debussy, encore une fois dans cette suite bergamasque, ici version guitare avec un ensemble qui s'appelle le Amsterdam's Guitar Trio.

Dans la version guitaristique du Amsterdam's Guitar Trio, nous écoutions le passe-pied tiré de la suite bergamasque de Claude Debussy. Autre passe-pied plus pur, celui-ci, dans une suite de Bach, par le pianiste polonais et français Piotr Andrzejewski.

C'était donc un passe-pied joué par Piotr Anderzejewski, musique de Bach. 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

cette musique luxuriante dans laquelle on se laisse emporter de manière folle, eh bien, elle est jouée déjà par un orchestre hongrois, le Philharmonia Ungarica de Marie. C'est un compositeur hongrois, Zsoltán Kodály, et ça s'appelle Les Danses de Galanta. C'était donc avec la direction d'Antal Dorati. Elles ont été écrites en 1933, ces Danses de Galanta, et c'est Kodály qui a retrouvé les souvenirs de son enfance quand il allait à Galanta. C'est une ville qui est aujourd'hui en Slovaquie. Et là-bas, il entendait les orchestres tziganes qui jouaient des mélodies traditionnelles. Donc on y entend un peu hein, cet esprit-là fou, emporté, tourbillonnant. On y entend aussi un petit peu les verboncos, qui sont des danses utilisées autrefois pour le recrutement militaire. Je dis autrefois parce que imaginez maintenant qu'on demande à l'armée suisse, par exemple, d'aller danser pour être recruté. Mais j'aimerais beaucoup voir ça. On va écouter la musique de Bach maintenant, avec une pianiste qui a eu le bonheur de vous plaire souvent et beaucoup. Elle s'appelle Beatrice Rana. Elle est née dans les Pouilles en 1993. Elle est exceptionnelle. Bon, elle a gagné, les concours l'ont reconnue. Elle a gagné la médaille d'argent au concours Van Cliburn en 2013. Elle s'est imposée directement comme une des meilleures pianistes de sa génération. Son répertoire va de Bach à Prokofiev. Elle adore Chopin, Ravel, Beethoven, certes, mais on y retrouve une élégance, une clarté, j'allais même dire, dans son intensité expressive, quelque chose d'italien, dans le sens du raffinement de la nobilità italienne, que l'on retrouve aussi dans les œuvres de la Renaissance. Beatrice Rana est accompagnée ici de l'Amsterdam Sinfonietta, et j'ai choisi pour vous le 5e concerto pour clavier, cordes et basses continues de Bach. C'est sorti en 2025 chez Werner. Voici l'entièreté de ce concerto.

Parmi d'autres commentaires fort sympathiques qui font chaud au cœur. Merci Jacques, merci Ehab et merci Stefano. Stefano nous dit « J'adore le tempo choisi pour ce concerto de Bach. C'est la pianiste ou le directeur qui guide ?» Alors en l'occurrence, pas de directeur, pas de chef d'orchestre. C'est bien la pianiste Beatrice Herrana, sûrement en discussion, en collaboration sur le tempo effectivement très vivant de ce cinquième concerto pour clavier, cordes et basse continue de Bach, donc en collaboration avec la première violon qui est Candida Thompson et l'Amsterdam Sinfonietta. Je salue aussi cette incroyable version crépitante, pleine de nuances dans le troisième mouvement. C'était vraiment chantant et contrasté, tout le temps porté vers l'avant mais sans se presser. Magnifique version donc, Beatrice Herrana chez Warner Classics. C'est paru en 2025, ils avaient enregistré ça déjà en 2022, mais c'est un détail. Mendelssohn maintenant avec Paul Ostrowski au piano et Shlomo Mintz au violon dans la Fa mineur sonate. parlons français dans la sonate en Fa mineur. Poco adagio.

C'était en mai 86 que ça a été enregistré pour Deutsche Grammophon. Paul Ostrowski au piano, Shlomo Mintz au violon, le Poco Adagio de la sonate en fa mineur de Mendelssohn. Je voulais vous faire écouter un très beau titre chanté par un chœur géorgien qui s'appelle le chœur Roustavi. Et ce titre, c'est Shela.

Je pense que si je vous avais dit avant ce dont parle cette chanson, peut-être vous auriez eu quelques larmes. La chanson est chantée par Hamlet Gonashvili et elle s'appelle Sheila. Son nom c'est Hasho Sheila, mais elle est simplement appelée Sheila la plupart du temps. Et c'est un chant populaire de la région de Samegrelo, à l'ouest de la Géorgie. Et en fait, c'est un chant de conducteur de char à bœufs qui est chanté en mingrélien, c'est une langue qui est proche du géorgien. Et la chanson s'adresse à deux bœufs qui sont nommés Sheila et Bouska. Et en fait, c'est une chanson de compassion pour ces animaux qui sont fatigués par le travail et dont les paroles, pardon, l'émotion me prend. Les paroles évoquent, la souffrance et le coup blessé par le joug et leur vie de labeur. Et donc, une simplicité dans cette chanson de dommage, en fait, pour Sheila et Bouska, les deux bœufs géorgiens.

Il me vient tout le temps l'idée dans ce concerto pour clarinette de Mozart, quand il fait ta-di-da-di-da. J'ai toujours l'impression qu'il est en train de dire « Aimez-vous les uns les autres, cher Mozart ». Ici, la version de George Alexander Albrecht avec le Staatskapelle de Weimar pour ce concerto pour clarinette. Nous terminons en jazz, c'est un peu traditionnel sur notre petite compagnie. Keith Jarrett au piano, Gary Peacock contrebasse, Jack DeJohnette batterie, dans « Tous mes demains »,« All my tomorrows », quel beau titre.

0: Il faut savoir se glisser dans ces longues phrases tenues à la main droite de Keith Jarrett avec la batterie de Jack, de Jonette, contrebasse Gary Peacock, le titre All My Tomorrows qui avait été enregistré à Paris au Palais des Congrès en 99 pour ICM Records. Vous savez qu'il est temps de se quitter, vous allez retrouver Julian Sykes. Auparavant, les informations, vous écoutez bien Espace 2. Il est midi, à demain.
1: Sandra Viscardi.
2: Une attaque au couteau s'est produite ce matin en gare de Winterthur près de Zurich. Selon la police cantonale, il y aurait 3 blessés et Mathilde Farine, l'auteur de l'agression, a été arrêté.
3: L'attaque s'est produite peu après 8h30 dans le secteur de la gare de Winterthur, entre le hall principal et les quais. Selon la police cantonale zurichoise, un homme a agressé plusieurs personnes avec une arme blanche avant d'être rapidement interpellé par les forces de l'ordre. Le suspect est un Suisse de 31 ans. 3 hommes âgés de 28, 43 et 52 ans ont été blessés. Tous ont été transportés à l'hôpital. Les autorités ne donnent pour l'instant aucune précision sur leur état de santé. Plusieurs témoins cités par le journal Blick affirment que l'agresseur aurait crié « Allahu Akbar » pendant les fêtes. Une information qui n'a pas été confirmée officiellement à ce stade. Des scènes de panique ont été observées dans la gare au moment de l'attaque. Selon Blick, une classe d'école se trouvait à proximité et une enseignante aurait mis les enfants à l'abri. Un important dispositif policier et de secours a été déployé autour de la gare. Le mobile de l'attaque reste pour l'instant inconnu et une enquête est en cours.
2: Mathilde Farine en direct de la gare de Winterthur. La population de Blatten, ce village au Valaisan détruit par une coulée de pierre et de glace il y a pile un an, se réunit cet après-midi dans la zone d'habitude interdite d'accès depuis son évacuation. Romain Carupt, en quoi va consister ce moment de souvenir ?
4: En une cérémonie pour rendre hommage à la personne décédée et pour remercier aussi les nombreux bénévoles. Cette cérémonie de 3/4 d'heure débutera à 15h, soit 24 minutes avant l'effondrement du glacier l'année passée. Fanfare, présence d'officiels, il y aura la présidente de la Confédération de l'époque et le Conseil d'État, à l'exception de Mathias Reynard, retenu à Glaris, où il préside une conférence intercantonale. Cette commémoration sera suivie d'une messe à laquelle les médias ne sont pas autorisés à assister. Blatten, petite commune de 300 âmes, tient aussi à vivre ce moment en communauté, loin des caméras dont le nombre élevé avait agacé certains habitants l'année passée. Les montagnards se recueillent pour eux et pas pour l'extérieur. Petite anecdote, Karine Keller-Souter, la présidente de la Confédération au moment du drame, avait prévu quelques mots en français. Après consultation de la commune, cette partie a été retirée de son discours. La langue du jour, c'est l'allemand, quand ce ne sera pas le suisse-allemand ou surtout le haut-valaisan.
2: Et la cérémonie sera diffusée sur RTS2 dès 15h. Rome, Florence, Bologne et Turin, placés en vigilance rouge pour la canicule. Décision ce matin du ministère italien de la Santé qui estime que la vague de chaleur est susceptible d'avoir des effets néfastes sur la santé des personnes en bonne santé et actives et pas seulement donc sur les groupes à risque comme les personnes âgées, les très jeunes enfants ou les personnes atteintes de maladies chroniques. La France étend encore sa doctrine nucléaire en Europe après l'Allemagne, la Grèce ou encore la Pologne. La Norvège rejoint à son tour la dissuasion avancée voulue par Emmanuel Macron. Une annonce hautement symbolique dans un climat de tension avec la Russie, Benjamin Louis, et de doute européen sur la protection américaine.
5: Des boucliers vikings sous un parapluie gaulois. La Norvège décide officiellement de s'en remettre à la protection nucléaire française, annonce hier soir d'Emmanuel Macron aux côtés du Premier ministre norvégien Jonas Gahr Støre. Concrètement, Oslo rejoint le cercle des pays européens associés à cette nouvelle doctrine de dissuasion nucléaire avancée, une doctrine dévoilée début mars lors du grand discours d'Emmanuel Macron sur la base nucléaire de l'île Longue près de Brest et dont l'idée est de renforcer la protection des alliés européens face à la Russie sans partager la décision ultime d'utiliser l'arme atomique. Paris insiste sur ce point, le bouton nucléaire restera exclusivement français. Reste que politiquement, le signal est fort, la Norvège partage une frontière avec la Russie dans l'Arctique et rejoint désormais un groupe déjà composé notamment de l'Allemagne, de la Pologne, du Danemark ou encore du Royaume-Uni. Benjamin Luis, RTS, Paris.
2: Ok, sur glace, place maintenant aux choses sérieuses avec à Zurich le quart de finale du Mondial 2026, Suisse-Suède. L'équipe nationale a largement dominé la phase préliminaire. Bonjour Alain Thévaux.
6: Bonjour Sandra.
2: La Suède demeure quand même un immense défi pour la Suisse.
6: Ah, c'est sûr que les hommes de Yann Cadieu ont impressionné par leur maîtrise du jeu et solidarité collective aussi. Mais ce quart de finale représente surtout un défi psychologique pour la Suisse qui a souvent buté sur la Suède. Depuis 2008, les Helvètes ne comptent que 2 victoires face aux Scandinaves au championnat du monde. Et c'est donc avec le même état d'esprit que face à la Finlande et surtout avec Giannoni de retour dans les buts que l'équipe nationale veut aborder ce match à élimination directe.
2: Et pourtant, cette équipe suédoise arrive avec plusieurs incertitudes après son échec aux Jeux Olympiques de Milan en février.
6: Oui, la fédération suédoise a demandé à Sam Allam de préparer l'avenir. Un nouveau cycle est lancé avec plusieurs jeunes talents comme Stenberg et Björk. Offensivement, Raymond reste le principal danger. Alors que la Suisse, elle, peut compter sur un effectif très équilibré. La sélection helvétique n'a peut-être jamais semblé aussi forte collectivement. Reste maintenant à franchir l'obstacle suédois pour continuer à rêver d'une médaille d'or historique.
2: Merci Alain. Suisse-Suède, c'est donc à 20h20. À suivre en images sur RTS 2 dès 20h15, sur l'application Play RTS aussi et dans nos rendez-vous d'information de la soirée. À Fribourg, le syndicat des services publics juge largement insuffisant le budget 2026 bis qui a été présenté ce matin par le Conseil d'État fribourgeois. Le syndicat déplore le maintien des mesures d'économie du programme d'assainissement des finances de l'État. Le budget présenté par le Grand Argentier tape sur un bénéfice de 300 000 francs. 30 à 33 degrés, la chaleur, ça continue. Un brin de bise pour nous apaiser. Des orages ou des averses en montagne aussi. Toujours très beau et très chaud ces prochains jours. Dimanche, les orages seront plus fréquents, notamment l'après-midi.
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0: Les références, Julian Sykes.
1: Michael Tilson Thomas, quatrième émission de la semaine consacrée au chef californien. On va d'abord partir en balade aujourd'hui avec George Gershwin et un chien au bout de la laisse, un très joli morceau intitulé « Walking the Dog ».

Michael Tilson Thomas au piano et des musiciens de Los Angeles dans cette pièce de Gershwin tirée de la comédie musicale Shall We Dance, et c'était Promenade, Walking the Dog. MTT était un vulgarisateur né. Il avait le talent d'un médiateur. Il a repris l'émission de télévision Young People's Concerts de son mentor Leonard Bernstein, puis offert l'équivalent à la BBC. Il parlait à la radio, il produisait des DVD pédagogiques, il donnait des conférences et multipliait les masterclasses. Avec son projet multimédia Keeping Score, il s'est lancé dans le numérique. Bref, c'était un homme de son temps, intéressé aussi par les jeunes talents. Il a accompagné de nombreux solistes et on pourrait citer la pianiste sino-américaine Yuja Wang. On va les écouter, MTT et Yuja Wang, dans le scherzo d'un concerto pour piano de Henry Littolf. Un virtuose du 19e siècle, né en 1818 à Londres d'une mère écossaise et d'un père alsacien. Il a fait carrière dans plusieurs villes d'Europe et il s'est fixé en France. Il a créé le genre du concerto symphonique, un peu oublié aujourd'hui. Mais écoutez ce scherzo du 4e concerto symphonique, c'est plein de charme et de trouvailles rythmiques.

Yujawang dans le scherzo du 4e concerto symphonique d'Henry Littolf. Bon, il faudrait plutôt dire Henry, car il est né à Londres. Elle était accompagnée par Michael Tilson Thomas et l'Orchestre symphonique de San Francisco, et ça fait partie d'un album intitulé Masterpieces in Miniature. Après cette friandise, ou disons cette gourmandise, il est temps de passer à du sérieux avec Gustav Mahler. MTT était très intéressé par les racines juives de Mahler, son environnement familial et sa façon d'évoquer toute une ambiance de nature et de pensée philosophique dans ses œuvres. Il en est tombé amoureux à l'âge de 13 ans en entendant le chant de la terre sur un disque, sauf erreur, surtout le dernier mouvement, et puis aussi sa 9e symphonie. Il a entendu Bruno Walter diriger Mahler aux États-Unis. Il a enregistré ses symphonies et ses mélodies. Ici, les deuxième et troisième mélodies tirées des chants d'un compagnon errant. Et c'est Thomas Hampson qui chante la partie de baryton avec l'Orchestre symphonique de San Francisco.

La voix de Thomas Hampson, accompagnée par Michael Tilson Thomas et l'Orchestre Symphonique de San Francisco. C'était les deuxième et troisième numéros tirés des chants d'un compagnon errant de Gustav Mahler. MTT rattachait la musique de Mahler à ses propres racines. Je me souviens que lors d'une interview téléphonique que nous avions eue, c'était en 2014, il m'avait dit « Si j'ai un lien si fort avec Mahler, c'est probablement que mes ancêtres sont issus de petits villages de l'Europe de l'Est. La plupart étaient des musiciens. Ils jouaient pour des mariages, des services dansés ou des services religieux dans les synagogues. Je me sens assez proche de cette façon d'utiliser la musique dans la vie quotidienne, celle d'un petit village, comme on l'entend chez Mahler. » Il rappelait que dans la troisième symphonie, mais aussi les autres symphonies, Mahler s'appuie sur les musiques entendues pendant son enfance dans la petite ville d'Iglau, en Autriche, où il est né. Mais ce sont rarement des traductions littérales de cette musique, hein, et ça c'est moi qui le dis, c'est plutôt des souvenirs, des réminiscences. Alors on trouve des réminiscences de musique juive dans certaines symphonies, je pense au mouvement lent de la première. Il y a ce passage où soudain la musique s'emporte, on a l'impression d'entendre un petit groupe de musiciens qui improvisent des bribes de mélodies klezmer ou de musique traditionnelle juive.

Un court passage de la première symphonie de Mahler. Michael Tilson Thomas était ici avec l'Orchestre symphonique de San Francisco. Je le disais, on n'est pas dans une évocation littérale de la musique traditionnelle juive, mais dans une évocation plus poétique. Alors on va passer à une autre symphonie, la quatrième, qui est dans la tonalité de sol majeur. On dit que c'est la symphonie la plus classique et la plus équilibrée de toutes. Il y a tout de même des ombres qui passent et ces harmonies un peu ambiguës qu'on trouve toujours chez Mahler. Et une plongée aussi dans le mouvement lent central. Le début du premier mouvement évoque des sortes de cloches. On a l'impression d'entendre des grelots. Et puis certains thèmes semblent calqués sur des danses villageoises. MTT dirige à nouveau l'Orchestre symphonique de San Francisco et vous entendrez le soin qu'il porte aux textures sonores et aussi aux couleurs de l'orchestre.

le premier mouvement de la 4e symphonie de Mahler par Michael Tilson Thomas et l'Orchestre symphonique de San Francisco. MTT dirigeait Mahler avec des aspects qui évoquent l'art de son mentor, Leonard Bernstein. Il avait l'oreille pour les climats, l'instinct pour les contrastes, mais d'une manière générale, il était moins viscéral que Bernstein, moins foufou. Parfois, ça donnait des exécutions un peu trop lisses, mais il savait mettre en valeur l'incroyable poésie de cette musique. On va l'écouter avec une très belle voix. C'est l'américaine Susan Graham qui l'a initiée au Rückert-Lieder.

la mezzo-soprano américaine Susan Graham dans une sélection des Rückert-Lieder de Mahler. Elle était accompagnée par Michael Tilson Thomas et l'Orchestre symphonique de San Francisco. On a entendu qu'une infime portion de tout le legs discographique de MTT dans la musique de Mahler. Évidemment, on pourrait continuer, mais là, on va carrément changer d'air, on va quitter l'Autriche, on va traverser l'Atlantique et se rendre dans les Caraïbes avec une danse cubaine. Voilà, on est carrément ailleurs. Et à nouveau, c'est une stylisation puisque c'est Aaron Copland qui a composé cette danse cubaine. Michael Tilson Thomas dirige le New World Symphony.

0: Des extraits de la danse cubaine d'Aaron Copland par Michael Tilson Thomas et l'orchestre des jeunes du New World Symphony. Demain, nous retrouverons une dernière fois Michael Tilson Thomas. Alors après Mahler, on passera à Stravinsky, qu'il a vu diriger pendant sa jeunesse et qu'il a vu aussi répéter. On écoutera la très belle version du Sacre du Printemps par MTT avec l'Orchestre Symphonique de San Francisco. On écoutera tout le ballet. Merci à Fred Facio pour sa réalisation et je me réjouis de vous retrouver au plus vite pour la suite de ses aventures. RTS Espace Dieu, les 13h, voici le journal de la mi-journée.
1: Bonjour et bienvenue à Fribourg pour un 12-30 en émission spéciale.
2: Une ville, un canton, un sport à l'honneur aujourd'hui, le hockey sur glace avec le mondial en Suisse en ce moment qui se tient en partie à Fribourg. La ville accueillera d'ailleurs ses deux derniers matchs dans ce tournoi aujourd'hui.
1: Les quarts de finale avec notamment une affiche États-Unis-Canada dans quelques heures ici à Fribourg. Et puis la Suisse qui affrontera elle la Suède à Zurich, les enjeux dans un instant avec Alain Thévaux.
2: À la une aussi aujourd'hui, une attaque au couteau en gare de Winterthur ce matin. 3 personnes ont été blessées, nous serons sur place. Et puis un détour également par Blatten, journée de commémoration un an après l'effondrement du glacier du Birch sur ce petit village ovalaisan.
1: Et puis ici à Fribourg, c'est l'heure d'un premier bilan de ce mondial de hockey sur glace. L'exercice est-il réussi? Quel engouement et quelle retombée aussi pour la région? 4 invités seront avec nous dans cette émission spéciale pour en parler.
2: Et puis un mot de la météo, ciel bleu à Fribourg, ciel bleu partout en Suisse. Soyez les bienvenus.
1: Bienvenue donc à Fribourg, une des deux villes hôtes de ce mondial de hockey sur glace avec Zurich. Fribourg où nous sommes en émission spéciale aujourd'hui. Bonjour Guillaume.
2: Bonjour Blandine, bonjour à toutes et tous. Nous sommes en direct de la place Georges Piton au cœur de la ville. Une place qui vit hockey sur glace en ce moment. Une petite patinoire provisoire a été installée, différents stands aussi. Et puis quand on déambule dans la ville pour arriver jusqu'ici, eh bien des drapeaux, des différentes équipes avec leurs joueurs affichent assez vite la couleur.
1: Et Fribourg qui accueille aujourd'hui ses deux derniers matchs dans la compétition puisque le reste se jouera à Zurich. On tirera donc un premier bilan avec nos invités. Rendez-vous dans quelques minutes, mais d'abord place à l'actualité.
2: Elle a eu donc une attaque au couteau. C'était ce matin en gare de Winterthur.
1: Elle s'est produite vers 8h30. L'assaillant serait un Suisse de 31 ans. Il s'en est pris à des passants. 3 personnes sont blessées. Mathilde Farine, vous êtes sur place à Winterthur. Est-ce qu'on en sait plus à l'heure où l'on se parle?
3: Alors l'attaque s'est produite entre le hall principal et les quais. L'assaillant a été interpellé par la police après avoir blessé 3 hommes âgés de 28, 43 et 52 ans. Tous ont été transportés à l'hôpital. Selon les autorités, l'un d'eux est grièvement blessé. Plusieurs témoins cités par le journal Blick affirment que l'agresseur aurait crié « Allahu Akbar » pendant l'attaque. Une information qui n'a pas été confirmée officiellement à ce stade. La police ne dit rien sur le mobile, mais une enquête a été ouverte. Au moment de l'attaque, des scènes de panique ont été observées dans la gare. Selon Blick, une classe d'école se trouvait à proximité et une enseignante aurait mis les enfants à l'abri. Un important dispositif policier de secours a été déployé autour de la gare. Il a maintenant en grande partie été levé et l'accès au train est rétabli.
1: Merci Mathilde Farine en direct de Winterthur et nous reviendrons évidemment sur cette actualité dans nos prochaines éditions. Direction le Valais, à présent Blatten à l'heure de l'hommage aujourd'hui.
2: Oui, un an après l'effondrement d'un glacier sur ce petit village au Valaisan, la population se réunit cet après-midi dans la zone d'habitude interdite d'accès depuis son évacuation. Romain Carupt, quel sera le contenu de cette cérémonie ?
4: En une cérémonie pour rendre hommage à la personne décédée et pour remercier aussi les nombreux bénévoles. Cette cérémonie de 3/4 d'heure débutera à 15h, soit 24 minutes avant l'effondrement du glacier l'année passée. Fanfare, présence d'officiels, il y aura la présidente de la Confédération de l'époque et le Conseil d'État, à l'exception de Mathias Reynard, retenu à Glaris, où il préside une conférence intercantonale. Cette commémoration sera suivie d'une messe à laquelle les médias ne sont pas autorisés à assister. Blatten, petite commune de 300 âmes, tient aussi à vivre ce moment en communauté, loin des caméras dont le nombre élevé avait agacé certains habitants l'année passée. Les montagnards se recueillent pour eux et pas pour l'extérieur. Petite anecdote, Karine Keller-Souter, la présidente de la Confédération au moment du drame, avait prévu quelques mots en français. Après consultation de la commune, cette partie a été retirée de son discours. La langue du jour, c'est l'allemand, quand ce ne sera pas le suisse-allemand ou surtout le haut-valaisan.
2: Et cette cérémonie sera diffusée sur RTS2 dès 15h.
1: Hockey sur glace, après la phase de groupe, place au match à élimination directe avec les quarts de finale aujourd'hui. Deux matchs ici à Fribourg, dont un prometteur, États-Unis-Canada, et puis la Suisse qui joue, elle, contre la Suède. Ce sera à Zurich ce soir, Zurich où l'on vous retrouve, Alain Thévaux. Alain, est-ce qu'on peut dire que notre sélection nationale est favorite pour les quarts de finale après avoir tout gagné jusque-là dans le tournoi ?
5: Ah, c'est sûr que la Suisse est favorite. C'est d'ailleurs un immense défi pour les hommes de Yann Cadieux qui ont impressionné par leur maîtrise du jeu, leur intensité, leur capacité à gérer les matchs et à forcer la décision. Mais ce quart de finale est surtout un défi psychologique pour la Suisse qui a souvent buté sur la Suède ces dernières années. Au championnat du monde, surtout, par exemple, depuis 2008, les Helvètes ne comptent que 2 victoires sur les Suédois. La Suisse n'a même jamais battu les Scandinaves dans un match couperet lors d'un grand rendez-vous. Mais c'est surtout avec l'état d'esprit qu'elle a affiché mardi face à la Finlande et avec le retour de Leonardo Giannoni dans les buts que l'équipe nationale veut aborder ce match à élimination directe.
2: Et puis Alain, face à la Suisse, une équipe de Suède qui est rajeunie après son échec lors des derniers Jeux Olympiques.
5: Oui, la fédération suédoise a ordonné à Sam Allam, le futur coach de Genève Servette, après l'élimination des Trek Runners en quart de finale des JO par les États-Unis, de déjà préparer l'avenir, de rajeunir l'effectif. Le nouveau cycle est lancé. Le jeune duo Stenberg-Björk symbolise d'ailleurs cette nouvelle génération appelée à prendre le pouvoir. Sur le plan offensif, Lucas Raymond reste le principal danger et atout des Suédois, alors que la Suisse, elle, un effectif plus équilibré. André Ghetto, Malguin, Meyer dominent le classement des compteurs. La sélection helvétique n'a jamais été aussi forte collectivement. Reste désormais à savoir si cette génération est capable de mener sa mission à son terme avec en ligne de mire la médaille d'or tant espérée et attendue. Mais il faudra déjà ce soir franchir l'obstacle des quarts de finale.
1: Merci Alain Thévaux en direct de Zurich. Et Suisse-Suède, c'est donc à 20h20 ce soir. Match à suivre sur les différents vecteurs de la RTS.
2: Et bonjour à vous Julien Sprunger.
6: Bonjour.
2: Jeune retraité du hockey helvétique, tout récent champion suisse avec Fribourg-Gotteron. Merci d'être avec nous ici au cœur de la ville de Fribourg. Vous avez beaucoup suivi ce tournoi, vous avez été voir quelques matchs jusqu'à là ?
6: Je ne suis pas allé voir beaucoup de matchs, je suis retourné là, à la patinoire, oui. Par contre, l'équipe suisse, je l'ai regardé à la télé, bien sûr supporter de son pays et puis admiratif du parcours jusqu'à présent.
2: Et vous la voyez aller loin cette équipe de Suisse ?
6: Bon, on n'ose pas trop faire de pronostics, mais c'est vrai que ils ont tout pour aller au bout. Je pense qu'ils ont montré depuis le début du tournoi qu'ils ont une équipe très solide, très expérimentée. Je pense qu'ils atteignent vraiment la maturité avec des joueurs qui sont au mètre de leur art. Donc je pense qu'ils ont tout pour gagner.
2: De bonne chance. Vous Julien Sprunger, vous aviez, sauf erreur, participé à un mondial en Suisse avec l'équipe suisse. C'était en 2009. Est-ce que jouer à domicile, ça peut faire une différence ou alors au contraire, ça peut crisper, c'est une pression supplémentaire ?
6: C'est vrai que nous, on a été un peu plus crispés. Je pense qu'on sentait une pression médiatique du public. Mais quand je vois aujourd'hui l'équipe nationale, on sent qu'il y a une communion avec les fans. Il y a vraiment tout le monde qui pousse derrière. On sent pas vraiment une équipe qui est tétanisée. Au contraire, une équipe qui est galvanisée par cette ambiance, par cet engouement. Et puis ça, je pense que c'est vraiment de bon augure. Et puis ça va aider l'équipe à pouvoir aller au bout.
1: Parmi les équipes qui restent, lesquelles sont les plus redoutables à vos yeux ?
6: Alors de ce que j'ai vu pour le moment, je pense que les Finlandais ont montré une grosse adversité lors du dernier match. C'est une équipe qui est toujours difficile à manier. J'ai vu le Canada et la Suède qui étaient au tout début de leur tournoi, qui n'étaient pas encore vraiment à 100%, mais qui ont des individualités puis un collectif qui peut être dangereux. Mais voilà, je crois que dans l'ensemble, la Suisse a le groupe le plus homogène, le plus expérimenté, et les autres équipes sont peut-être dans une dynamique un peu différente.
2: Et vous évoquez le Canada, un mot sur les quarts de finale qui se jouent ici, un certain Canada-États-Unis, ça c'est vraiment du pain béni, c'est une sacrée affiche pour la ville.
6: Non, c'est extraordinaire, je pense que là, on a la chance de pouvoir avoir les meilleurs joueurs du monde ici à Fribourg. J'y étais justement lors du tout premier match quand on voit un Sidney Crosby qui est une légende du hockey, un des plus grands joueurs de l'histoire sur la glace fribourgeoise. Je pense que c'est un petit rêve de pouvoir le voir et puis qu'il soit aussi proche. Donc c'est vrai que c'est vraiment de bel augure.
1: Merci Julien Sprunger. On vous regarde puisqu'on le rappelle, nous sommes en émission spéciale en direct de Fribourg.
2: 12h30 spécial depuis la place Georges Piton au cœur de la ville. N'hésitez pas à passer d'ailleurs si vous êtes dans les parages. Fribourg, véritable capitale romande du hockey sur glace en ce moment.
1: Oui, parce qu'après le titre de champion suisse de Gotteron, la ville vibre désormais pour le championnat du monde de hockey. Ça a débuté il y a une dizaine de jours. Et cet après-midi et ce soir, place au quart de finale.
2: Ouais, ce sera les derniers matchs à Fribourg. Le reste de la compétition se jouera à Zurich. L'occasion de tirer un premier bilan ici au cœur de la cité fribourgeoise. On va en parler avec nos quatre invités qu'on vous présente dans un instant. Mais d'abord, Mehdi Piquant, correspondant ici à Fribourg. Mehdi, Fribourg en période de mondial, ça donne quoi? Quelle est l'ambiance?
7: Bon, d'abord, c'est un afflux de supporters étrangers comme rarement vu en ville de Fribourg, même si ce n'est pas du tout comparable avec un mondial de foot, par exemple. 200 000 visiteurs tout de même ont envahi Fribourg ces deux dernières semaines. C'est le plus grand événement sportif de l'histoire du canton. On a vu des maillots suédois, canadiens en ville, sur les terrasses, mais surtout beaucoup de Tchèques et de Slovaques présents en nombre. Le tout dans une ambiance bon enfant, même si, il faut le dire, on n'a pas senti une effervescence toujours très grande au centre-ville. La faute à des matchs pas toujours très sexy. Exemple avec un Norvège-Slovénie qui n'a attiré que 3000 personnes. Le prix des billets, parfois élevé aussi, a aussi été dissuasif. Et puis ici à Fribourg, malgré la ferveur qu'on connaît pour le hockey, une partie de la population n'en avait tout simplement plus autant envie après le titre historique de Gautheron et les scènes de Liesse. À côté de tout ça, ce mondial a pu sembler un peu fade par moments. Et ce qu'on entend souvent ici, c'est quand même la déception de ne pas avoir pu voir un seul match de l'équipe de Suisse qui a joué toutes ses rencontres à Zurich.
1: Et en chiffres, Mehdi, on peut déjà tirer un premier bilan?
7: Alors, niveau billetterie, seuls deux matchs sur les 28 joués jusqu'ici ont été à guichet fermé avec 7500 personnes. Mais malgré tout, la patinoire de Fribourg a été remplie à environ 75% en moyenne. Bilan réjouissant, disent les organisateurs, car ce n'était pas gagné avec des affiches, on vient de le dire, pas toujours très attractives. L'Union fribourgeoise du tourisme, elle, se réjouit de la vitrine offerte à Fribourg, à l'étranger, avec la présence de 250 médias. Et elle compte en profiter jusqu'au bout avec les deux quarts de finale qui vont se disputer tout à l'heure, dont, on l'a dit, un très alléchant Canada-États-Unis.
2: Merci Mehdi Piquant, notre correspondant ici à Fribourg.
1: Et avec nous quatre invités, ils nous ont rejoints. Romain Collot, conseiller d'État en charge des sports et de la sécurité, et l'UPLR. Sophie Rouvenat, présidente de l'association fribourgeoise des hôteliers, directrice d'un établissement à Bulle, et Grégoire Koupski, député socialiste. Vous aviez émis quelques réserves au moment des débats au Parlement sur le soutien financier du canton à ce mondial, et puis le désormais ex-hockeyeur Julien Sprunger qu'on vient d'entendre. Bonjour à tous les quatre.
8: Bonjour.
9: Bonjour tout le monde.
8: Bonjour.
1: Romain Collot, on commence avec vous, conseiller d'État du canton Haute de ces mondiaux. Une patinoire pas toujours à 100% pleine. Le bilan est tout de même positif ou ça ternit quand même un peu l'image?
8: Non, il est très positif dans le sens qu'on avait un objectif à 65%. Hein, c'est l'IHF, respectivement le comité d'organisation, qui fixe les objectifs de remplissage. Notre but, c'était d'amener le plus de monde, de personnes à la patinoire. Je crois qu'on a vu des matchs où il y avait énormément de monde. D'ailleurs, je sais pas comment ils calculent leur affluence, parce que c'est vrai qu'il y avait des matchs qui étaient complètement pleins. Ils annonçaient des chiffres à 6500, 6600. Pour nous, le résultat est là. On a amené ces 10 000 écoliers dans la patinoire. C'était juste fantastique. Et puis, je crois que voilà, ça a émerveillé beaucoup de monde pendant 10 jours.
2: Grégoire Koupski, une patinoire pas toujours pleine, ça c'est un échec à vos yeux?
7: Non, je crois pas que ce soit un échec. Pour moi, il y a un élément qu'on doit prendre en considération, c'est le prix des billets. Parce que si on veut rendre populaire un championnat du monde, il faut le rendre accessible à toutes les tailles de porte-monnaie. Ça doit être un événement qui est respecté aux riches assureurs ou aux notaires. Alors, à ce moment-là, il faut un certain nombre de billets à bas prix. Et puis là, il y en avait certains, puisqu'il y avait certaines places debout. Mais le secteur de places debout a été passablement réduit. Donc, ces places à bas coût, en fait, on quand même sont un peu le sapin devant la forêt, parce que la majorité des billets coûtent à peu près 80 francs. Et puis, c'est clair que c'est pas accessible pour tout le monde.
1: Romain Collot, ça a été un problème, ce problème d'accessibilité dont parlait Grégoire Koupski.
8: Alors ça a toujours été un de nos chevals de bataille, hein, d'avoir les billets les moins chers possibles. Malheureusement, c'est pas nous qui décidons des prix. Alors effectivement, on a pu offrir justement ces 10 000 billets à 6 francs pour les écoles. On a pu maintenir un secteur place debout, ce qui n'était pas gagné d'avance, hein, parce que dans un championnat du monde, toutes les places sont assises. D'ailleurs, à Zurich, il n'y a pas de place debout. On a obtenu aussi des journées qui étaient à des prix avantageux. Alors c'était les 3 matchs, donc ça coûtait quand même un certain prix, mais avec des prix, on va dire des prix au match qui étaient relativement intéressants. Donc oui, bien sûr que si on avait pu avoir des prix plus bas, on aurait certainement pu un peu plus, mais à nouveau, on est dépendant de la politique du comité d'organisation.
2: Julien Sprunger, la ville a beaucoup vibré hein, pour votre titre de champion avec Gautheron, titre de champion suisse. Est-ce que vous avez senti la même euphorie où il y avait un peu de fatigue à Fribourg?
6: Écoutez, moi j'habite pas en ville, donc j'essaie de m'isoler un petit peu et puis de prendre un petit peu de recul par rapport à tout ça. Je pense que c'est pas comparable. Bien sûr qu'on sent qu'il y a les supporters d'autres pays. On sait les supporters de l'Est, les Tchèques, les Slovaques, qui sont en général, ils viennent en grand nombre et c'est des gens qui mettent une grande ambiance. Donc voilà, je crois que la ville a quand même bien vibré sur ces championnats du monde. On a senti quand même qu'il y avait une grosse organisation, des gens un peu partout. Et puis c'est magnifique de pouvoir voir ça ici à Fribourg.
2: Mais pas comparable, j'imagine, avec Zurich qui a eu la chance d'avoir l'équipe suisse et qui a pu vibrer pour l'équipe de Suisse.
6: Ouais, je pense que quand on a le pays hôte dans sa ville, c'est certainement différent. Donc c'est certainement pas comparable, mais voilà, je crois que je tiens à souligner vraiment le magnifique travail qui a été fait. On a eu la chance déjà avec Fribourg de voir une saison magnifique et puis ça amène encore quelque chose de supplémentaire et de nouveau ici à Fribourg.
1: Sophie Rouvenin, vous êtes basée à Bulle en Gruyère. Cette hockey mania, elle s'est exportée jusqu'à Bulle?
9: Moins qu'on aurait espéré, mais tout de même, les échos de la ville de Fribourg, la possibilité et la notoriété du canton, de toutes nos belles régions, autant aussi des différents secteurs, des produits du terroir, de toutes les activités, les musées, le côté sportif. Je crois qu'on n'a jamais eu autant de sportifs fribourgeois en haut de la tête ces dernières années, donc on peut en être que fiers. Mais après, peut-être que Saint-Julien a pris toute la place quelques semaines auparavant. On espérait que ça soit le tremplin. Finalement, peut-être tout le monde était un peu essoufflé, mais ça ne veut pas dire que ce n'est pas fini.
2: Romain Collot, c'est surtout la ville de Fribourg qui a vibré. C'était plus difficile d'exporter un peu ailleurs cette euphorie, ce dynamisme du championnat du monde.
8: Évidemment, c'est clair que quand les équipes sont ici, quand les supporters sont à Fribourg, c'est beaucoup plus difficile d'avoir une vie hockeyistique, on va dire, dans les autres régions. Mais néanmoins, on remarque aussi qu'il y avait des gens qui sont allés dormir un peu plus loin. On avait des gens qui prenaient le bus. On m'a rapporté qu'il y avait des gens qui prenaient le bus avec des maillots de tchèques à Hauteville. Il y en avait à Romont, il y en avait à Bulle, il y en avait à Payerne. Donc on se rend compte que ça a débordé et c'est ça qui est aussi intéressant pour le canton et la ville de Fribourg.
1: On va en parler de ces retombées économiques aussi de ce mondial pour l'hôtellerie, pour le canton et la para-hôtellerie.
2: Et notamment, effectivement, il n'y a pas encore de chiffres consolidés des nuitées, mais on sait que plusieurs hôtels ont fait le plein en ville de Fribourg. Les campings aussi ont particulièrement bien fonctionné en offrant une alternative moins coûteuse aux supporters étrangers. Mehdi Piquant s'est rendu à l'ancienne caserne militaire de la Poya, à deux pas de la patinoire, où un camping provisoire a été aménagé. Je vous propose qu'on écoute son reportage et on se retrouve juste après.
10: Là, on voit un drapeau tchèque, par exemple.
11: Oui, donc ça, c'est nos premiers clients arrivés qui sont là depuis le jour 1 et qui, à mon avis, ne se déplaceront pas avant que la Tchéquie soit éliminée.
12: Antoine Perrotet est le gérant de ce camping provisoire de la Poya.
11: Malgré une météo maussade sur le premier week-end, les touristes étrangers qui avaient de toute façon prévu de venir avec leur camping-car ont répondu présent avec une quarantaine de véhicules par jour en moyenne sur les deux semaines de la manifestation.
12: Soit un taux de remplissage moyen d'environ 70%. Dans les allées, on voit surtout des plaques tchèques et slovaques. John, par exemple, arrive tout droit de Prague en famille pour 5 nuits.
13: En République tchèque, le hockey est très populaire, très très populaire. Les supporters se déplacent toujours massivement.
12: Pour lui, le camping était de loin l'option la plus abordable pour suivre la compétition au plus près.
13: C'est la première fois pour nous en Suisse. Très beau pays, mais oui, pour nous, c'est très cher. Mais ça reste hockey.
12: Après 14 heures de route, ces 5 Slovènes arrivent à Fribourg. Eux aussi ont été surpris par le coût de la vie en Suisse et l'option camping s'est rapidement imposée. C'est qu'à 60 francs la place, le calcul était vite fait pour certains, souligne le gérant des lieux Antoine Perrotet.
11: Un hôtel, c'est 2 personnes par chambre et puis je pense que durant ces mondiaux, une moyenne de 180 francs par nuit, hors taxe de séjour et petit déjeuner, était à compter pour la ville de Fribourg.
12: Un camping éphémère à Fribourg qui devrait donc encore afficher de bons taux de fréquentation jusqu'à la fin de la compétition ce soir.
2: Voilà le reportage de Mehdi Piquant au camping provisoire de la Poya à Fribourg.
1: Et nous sommes toujours en émission spéciale en direct de Fribourg, en marge du mondial de hockey sur glace qui se joue, notamment ici, dernier match ce soir à la patinoire de Saint-Léonard. D'ailleurs, 2 quarts de finale, le reste de la compétition se jouera ensuite à Zurich.
2: Les 4 invités sont toujours avec nous ici en direct de la place Georges Piton, au cœur de la ville. Julien Sprunger, tout frais champion suisse de hockey avec Fribourg, ancien international suisse. Le conseiller d'État Romain Collot, le député socialiste Grégoire Koupski et Sophie Rouvenin, présidente de l'association Fribourg. fribourgeoise des hôteliers. Sophie Rouvena, on entend le sourire dans ce camping. Peut-être une question de prix, nous dit-on, mais quelle est la situation pour les hôteliers du canton ?
9: L'activité hôtelière du canton de Fribourg va très bien. On a une progression, on a fait un record en 2025, ben plus d'un demi-million de nuitées. On a une progression à deux chiffres sur ces six premiers mois. Tout va très bien, on a le sourire.
2: Mais
9: d'où que les clients viennent. Et maintenant, il est trop tôt pour évaluer si c'est un constat. Est-ce que les hôtels ont fait plein grâce uniquement au championnat du monde ou grâce à d'autres manifestations également et à la période qui est toujours le mois de mai, une très bonne période pour le canton de Fribourg? La fête fédérale, par exemple, de musique de Bienne a ramené autant de nuitées sur le canton de Fribourg que le championnat du monde de hockey. À notre grand étonnement, mais tout est comme quoi tout événement est possible et faisable à Fribourg, même la plus petite ville, avec soi-disant pas assez de chambres, mais finalement bien assez, et où on peut accueillir n'importe quel événement de n'importe quelle ampleur.
2: Et vous-même, pardon.
14: On entendait ces supporters tchèques qui parlaient du coût de la vie. Ça n'a pas été un problème, justement. Les hôtels ont fait le plein.
9: Les hôtels ont quand même fait le plein, mais pas forcément avec le public du hockey. Ouais. Donc, finalement... En dernière minute, oui, ça a permis de faire le plein, mais en dernière minute, non réservé. Je vous donne un exemple chez moi, qui est concret, qui est factuel. 35 chambres vendredi soir, entre 17h et minuit.
2: Et chez vous ?
9: Sans réservation.
2: Sophie Rouvena, l'affluence chez vous, elle vient de manière marginale de ce mondial de hockey ? Vous êtes basée à Bulle, hein, ça fera.
9: Oui, je suis basée à Bulle, oui, de manière marginale. Ça représente, on va dire, sur le mois de mai... un petit 10% de l'activité.
14: Romain Collot, conseiller d'État, vous vous attendiez à plus de monde, plus de retombées peut-être, ou ça correspond à vos attentes ?
8: Ah, c'est toujours difficile de on va dire, prévoir hein, ce genre de déplacement. On savait que justement selon les équipes, on aurait plus ou moins de supporters. Avec les Tchèques et les Slovaques, qui ont quand même des moyens certes limités aussi pour les hôtels, c'est aussi plus compliqué de les voir un peu partout dans le canton. Néanmoins, on sait qu'à Fribourg, avec la fédération, avec les équipes qui étaient au MIC, notamment à Marly, les hôtels ont fait le plein à Fribourg. Et je crois que ça, c'est déjà une grande réussite. Après, c'est clair que quand on s'éloigne un tout petit peu, évidemment que peut-être certains supporters ont préféré partir du côté plutôt de Berne pour être peut-être entre les deux patinoires si les équipes devaient se déplacer. Ça, je peux pas le dire aujourd'hui.
2: Grégoire Koupski, vous évoquiez le prix des billets hein, comme problème. Visiblement, c'est pas le seul frein qu'il y a eu en termes de prix. Le coût de la vie en Suisse, ça a été un problème.
7: C'est clair que c'est un élément à prendre en compte, et puis c'est clair que ça peut freiner certaines personnes qui viennent. Maintenant se pose la question de savoir, on a mis 3,7 millions d'argent public. Moi je pense que c'est quelque chose qui est tout à fait positif de mettre de l'argent public pour un événement qui crée de la cohésion sociale et qui rassemble. Maintenant, il y a la question du montant. Est-ce que ce montant est proportionné? Et puis là, pour moi, il y a deux éléments de réflexion à mettre sur la table. Le premier, c'est la question du plan d'austérité que nous impose le Conseil d'État fribourgeois, qui réduit les prestations pour la population. Et donc, là, c'est clair qu'on met un certain montant qui est assez important. Puis l'autre chose, c'est la relative opacité financière des co-organisateurs de ce championnat du monde, puisque c'est co-organisé par une société basée à Zug, qui notamment a fait l'objet de pas mal d'articles en lien avec la FIFA assez étonnants. Et puis, nous, comme députés qui avons mis l'argent public au moment des débats, on n'a pas eu accès à toutes ces informations sur les flux financiers, alors qu'il y a beaucoup d'argent qui passe par là. C'est vraiment le sport business. Alors oui, je pense qu'il faut mettre de l'argent. Après, c'est la question, c'est combien, et pour ça, il faut avoir des informations.
14: Romain Collot, ce sont des discussions que vous aviez eues au Grand Conseil en 2023 au moment de voter ce décret pour financer justement cet événement. Qu'est-ce que vous répondez ?
8: Tout simplement, en fait, je pense qu'il faut se réjouir d'avoir des événements comme ça en ville de Fribourg, respectivement dans le canton. C'est une énorme chance. On a pu amener justement ces 10 000 jeunes à la patinoire. On a pu créer vraiment une ambiance de fête ici en ville de Fribourg. D'ailleurs, il faut voir, hein, pendant les jours où il y avait la Tchéquie, la Slovaquie, il y avait des gens partout sur les terrasses. Effectivement, on a investi un certain montant. Bon, il faut prendre en compte que dans les 3,7 millions, il y a aussi tout l'élément police. Hein, donc, c'est pas que du cash. Après, par rapport à Infront, respectivement à la IHF, à la Fédération Internationale de Hockey, ils ont vendu les droits commerciaux à une société. Maintenant, c'est à nous de décider si on veut avoir ce genre d'événement ou non. Je crois qu'on a bien fait de les prendre.
2: Sophie Rouvena, on a évoqué les retombées directes.
9: J'adhère à ceci. N'importe quel événement est bon à prendre. Ça, tant qu'on parle de nous, c'est positif. Maintenant, les retombées, elles ne seront pas peut-être aujourd'hui.
2: Justement, il y a les retombées indirectes en termes d'image.
9: Qui sont incalculables et dont on va certainement bénéficier. Et ça, je mets mes deux mains à couper.
2: Romain Collot, on arrive à chiffrer ces retombées indirectes en termes d'image, ces nombreux médias qui étaient là, Mehdi Piquant le disait.
8: Oui, alors c'est énorme hein, en termes de médias aussi. On a vu Fribourg partout en fait dans le monde. Maintenant, on sait très bien que pour ce genre d'événement, on est grosso modo à 1 franc investi avec un retour à 5 francs par franc investi. Donc après, c'est difficile à le dire. Il faudrait vraiment aller plus loin, voir un petit peu ce qui va venir. Mais je sais qu'il y a beaucoup d'études qui ont été faites dans ce sens.
14: Julien Sprunger, en accueillant ce mondial de hockey, Fribourg s'est aussi montré pour la suite. Vous, le hockeyeur, ça vous donne envie de voir d'autres grandes compétitions internationales dans votre ville?
6: Évidemment, je pense que d'avoir Fribourg sur la carte mondiale pendant quelques jours, quelques semaines, c'est bénéfique. J'ai des connaissances qui ont des amis canadiens qui sont venus depuis le Canada à Fribourg pour voir le Canada, voir Crosby au championnat du monde. Donc voilà, les gens sont prêts à se déplacer et puis on en parle. Donc oui, je pense que tout événement sportif, je pense que le hockey a une grande place dans cette ville, dans ce canton. Donc le mettre en avant et puis le promouvoir, c'est que positif.
2: Romain Collot, conseiller d'État en charge des sports. Fribourg pourrait se profiler sur d'autres événements. On a évoqué un temps les Jeux Olympiques. Finalement, c'est pas le site de Fribourg qui est pressenti. Il en faut peut-être aussi pour d'autres sports que le hockey.
8: Je l'attendais. Non, effectivement, 2038, les Jeux Olympiques, c'est toujours quelque chose qui est dans le pipeline. Alors, on n'est pas sur la carte aujourd'hui.

0: sport. C'est aussi à considérer quand on évoque ces retombées d'une telle compétition.
1: Oui, et je pense que c'est quelque chose qui est vraiment positif. Je crois que l'organisation a fait un effort formidable pour attirer des jeunes. Il y a beaucoup de classes qui sont venues dans les patinoires, et ça, c'est des choses qui sont extraordinaires. On crée des vocations, spécialement pour vraiment cette jeunesse qui voit quelque chose d'assez enthousiasmant. Et puis, je pense que spécialement aujourd'hui, avec une société où les écrans sont partout, le fait de promouvoir le sport est essentiel.
2: Concrètement, quand on a des délégations de hockey sur glace qui viennent, quel partenariat on arrive à nouer? Je crois que vous parliez, Romain Collot, de mini-UEF à Fribourg, c'est-à-dire que la Chambre de commerce tisse des liens. Qu'est-ce qui s'est passé pendant ce mondial?
3: Alors la Chambre de commerce a effectivement organisé des espèces de mini-UEF avec des pays qui étaient ici présents à Fribourg. C'est à eux de le faire, hein. C'est pas forcément au comité d'organisation. Ils l'ont très bien fait. Je crois qu'ils ont eu des bonnes affluences pour ces échanges. Et c'est plutôt positif pour l'avenir, parce que ça montre en fait qu'il y a des échanges internationaux au niveau économique qui peuvent se passer ici à Fribourg. Ça permet de faire de la promotion du canton de Fribourg et potentiellement avoir des entreprises qui viennent s'implanter à un moment donné ou à un autre. C'est des choses que je peux pas définir aujourd'hui, mais qui seraient très positives.
0: D'accord, Koupski, c'est intéressant aussi, ces échanges.
1: Oui, je crois que c'est tout à fait positif. Et puis franchement, on a la chance d'avoir un événement qui rassemble, qui crée de la cohésion sociale. Et de ce côté-là, c'est réussi.
0: Le mondial de hockey sur glace donc, qui se poursuit encore aujourd'hui ici à Fribourg. Deux matchs au programme, deux quarts de finale, dont un salivant États-Unis contre le Canada. Merci à tous les quatre d'être venus pour cette émission spéciale en direct de Fribourg. Le conseiller d'État Romain Collot, le député socialiste Grégoire Koupski, Sophie Rouvenat des hôteliers fribourgeois et puis Julien Sprunger, tout jeune retraité du hockey suisse. Est-ce que certains parmi vous iront voir un match tout à l'heure? Alors, à la patinoire.
3: Oui, bah, évidemment, comme président de l'association, je serai sur place. J'imagine que d'autres personnes viendront aussi.
4: Alors moi, je vais accueillir mes clients ce soir.
0: À l'hôtel, au travail, avec la télé
4: au
0: peut-être.
4: Au travail, face aux clients.
5: Moi, j'ai des obligations encore médiatiques ici, mais j'ai discuté avec Romain, je vais me rendre au match, oui.
0: Et Julien Sprunger, on profite de vous avoir encore dans cette émission pour prendre un peu des nouvelles de vous. Après ce sacre, jeune retraité, on le disait, est-ce que vous savez ce que vous allez faire de la suite?
5: Pour l'instant, je suis en train d'atterrir gentiment. C'est vrai que je n'imaginais pas que ça allait être autant intense les semaines après ce titre de champion suisse. Donc là, j'essaie de maintenant comprendre et puis de réaliser tout ce qui s'est passé.
0: De comprendre.
5: Et puis, oui, c'est vrai que c'était totalement fou ce qui s'est passé. Et je suis en train de préparer la suite, mais pour l'instant, rien de concret.
0: Et il n'y a pas de piste? Vous souhaitez rester dans le monde du sport, du hockey sur glace?
5: Oui, c'est un monde qui me parle, qui me passionne depuis toujours. C'est vrai que j'ai envie de m'éloigner un petit peu du rythme du sport, remettre les patins pas tout de suite, mais tout ce qui est gestion du sport, tout ce qui est de l'autre côté de la patinoire ou d'un club sportif, avec grand plaisir.
2: Et toujours à Fribourg, en Suisse romande?
5: En priorité, oui. Je pense que c'est quand même le club de mon cœur. C'est là où j'ai évolué pendant plus de 20 ans professionnel et puis depuis tout jeune. Donc voilà, je pense que j'ai encore quelque chose à transmettre, à pouvoir donner au public. Ça sera différemment que sur les patins, mais avec grand plaisir, je le ferai.
0: On parlait de Saint-Julien. Hein. C'est vrai que vous êtes un sacré ambassadeur. Romain Collot, vous qui le connaissez, sauf erreur, depuis pas mal de temps, c'est un plus pour Fribourg d'avoir un ambassadeur comme Julien Sprunger?
3: Ah, évidemment, on pourrait le comparer un petit peu à Roger Federer fribourgeois, hein, c'est un peu le gendre idéal, toujours gentil, toujours avec beaucoup d'humilité, et puis surtout, ben voilà, il a fait rayonner Fribourg, et puis je crois qu'il faut des fois rendre aussi à César ce qui appartient à César, c'est que on a la chance de pouvoir compter sur des gens comme ça qui sont des exemples pour la jeunesse, qui ont une hygiène de vie, qui ont toujours travaillé, qui ont montré, voilà, des choses sur la patinoire et en dehors de la patinoire, et c'est vraiment une chance pour nous. Ouais.
2: Romain Collot, merci. Grégoire Koupski, député, Sophie Rouvenat des hôteliers fribourgeois, et Julien Sprunger, merci à tous les trois, à tous les quatre d'être venus dans ce 12-30 spécial. Bonne journée et bonne suite de mondial.
4: Pareillement, merci beaucoup.
3: Merci beaucoup.
2: Et on passe à la météo.
0: Température estivale encore, il va faire 30 degrés sur le plateau, jusqu'à 33 en vallée, une bise modérée sur le plateau, un faible vent en montagne également. Et pour demain, du soleil et de la chaleur encore, jusqu'à 32 degrés.
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0: Laurence Grivel.
1: Il dessine, il écrit des scénarios, il explore des styles variés, de l'humour à l'anticipation réaliste, et il nous plonge aussi dans les questions de l'intimité. Depuis lundi, nous découvrons le parcours de Zep. Soyez les bienvenus, nous sommes ensemble jusqu'à 14h.

0: Une facette essentielle de l'œuvre de Zepp, son regard sur l'intimité. Pour l'auteur genevois, la question sexuelle est un moteur de vie, un sujet qu'il aborde avec beaucoup d'intelligence et un sacré zeste de malice. S'il a d'abord prêté ses interrogations au jeune Titeuf pour décoder, à hauteur d'enfant, les mystères de la reproduction, Zepp ne s'est pas arrêté là. Il a la fibre d'un éducateur, il a brisé les tabous avec le célèbre guide du zizi sexuel, devenu une référence pour toute une génération. Mais l'artiste sait aussi s'adresser aux plus grands, avec Happy Sex, bien barré, il croque nos travers d'adultes pour nous faire rire, avant de nous emmener vers des rivages plus sensuels, voire troublants, à travers des scénarios plus osés, comme celui d'Esmera. Ce quatrième épisode est intitulé « La cour des grands », et c'est Vitole de Langlois qui nous en ouvre la porte.
1: Bonjour Zepp.
2: Bonjour.
1: Ravi de vous retrouver une quatrième fois chez vous, à Saint-Jean.
2: On habite ensemble là, presque.
1: Bah là, je crois que ça y est, c'est une vraie coloc.
2: C'est officiel.
1: Vous avez rêvé de quoi cette nuit ?
2: Je me souviens jamais de mes rêves. Les rêves dont je me souviens, c'est vraiment des rêves pas très intéressants. Genre, je fais mes courses, je suis au supermarché, j'ai oublié mon porte-monnaie. Enfin, c'est un peu ce genre de rêve. Parfois, je revois des gens qui ont disparu et je me réveille, ça me fait de la peine parce qu'ils ont disparu alors que j'étais avec eux. Mais le rêve était plutôt sympa puisque je passais encore un peu de temps avec eux. Ma compagne disait, c'est normal parce qu'en fait, dans ta vie, tu passes ton temps à faire de la fiction et à vivre tout ce que tu as envie de vivre. Donc la nuit, ton subconscient, il n'a pas besoin de te faire vivre des trucs cachés. Donc tu vis des trucs nuls, genre tu vas faire les courses. Et bon, je ne sais pas ce que vaut cette théorie, il faudrait en parler à des spécialistes. Mais, mais c'est vrai que je n'ai pas de grandes odyssées comme les gens qui volent ou qui, je ne sais pas, tout à coup vivent des choses, des aventures complètement incroyables dans leur rêve. Moi, je vis des aventures quotidiennes nazes en dormant.
1: Alors hier, nous évoquions les débuts de Titeuf, l'apparition du premier tome avec cette énorme coupe de sexe sur la couverture qui a créé en son temps, même si le terme n'était pas encore utilisé, un buzz quelque part.
2: En tout cas, elle a été censurée dans pas mal de réseaux de librairies. Donc je suis pas sûr que ça ait beaucoup joué en ma faveur parce que ça a pas été un gros succès. C'était un succès local de bouche à oreille, mais pour l'éditeur, ce qu'ils ont vu surtout, c'est que on n'a pas vendu, on a vendu 3000 et on a 3 réseaux de librairies qui ont refusé de la prendre. Donc j'étais pas vraiment dans les bons papiers et heureusement ce Jean-Claude Camano, mon éditeur, a défendu vraiment Titeuf en disant on y croit, on continue. Et ça a été comme ça presque jusqu'au quatrième album en fait. Ce qui s'est passé.
1: Un par an au début.
2: Même la première année il y en a deux. En 93 il y en a deux qui sortent et puis après un en 94, un en 95. Mais je sais qu'encore fin 94, donc avant la parution du tome 4. Ce qui s'est passé, c'est que le bouche à oreille et aussi les médias en Suisse ont beaucoup parlé de Titeuf, parce que j'avais déjà fait 3 albums, dont, on n'en a pas parlé, mais ce petit album sur l'armée qui s'appelait Léon Coquillard, qui avait été un petit buzz en Suisse à l'époque.
1: Après Victor.
2: Voilà, enfin un petit buzz très raisonnable, mais il était lié à la voltation pour une Suisse sans armée, donc j'étais pas complètement un inconnu quand Titeuf est sorti. Et donc j'avais eu pas mal de papiers dans la presse, beaucoup de fans de Titeuf, enfin de gens qui aimaient bien, qui avaient vraiment défendu. J'avais reçu un prix au Festival de Sierre pour cet album. Donc le bouche à oreille a fait que le public de Titeuf s'est pas mal développé en Suisse, mais pas en France. En France c'était vraiment des ventes très modestes. On a chaque fois doublé en fait le tirage du précédent, donc le premier à 3000, deuxième à 6000, troisième à 12000, mais 12 000, on en a vendu 10 000 en Suisse et 2 000 en France. Donc l'éditeur parisien disait 2 000 en France, c'est nul. En fait, c'est pour un troisième tome, c'est vraiment faible. Donc on arrête. Mais en même temps, 10 000 en Suisse, c'est un super best-seller. Donc ils avaient peu de bouquins qui vendaient 10 000 en Suisse. Donc ils disaient, bon, mais pourquoi ça marche qu'en Suisse ? Parce qu'au fond, est-ce que l'humour de Titeuf est que suisse ? Et Camano disait non, c'est juste parce que les choses sont passées plus vite en Suisse, il était déjà connu. La communication va plus vite en Suisse. Le pays, la francophonie, c'est tout petit. Donc, on fait un JT, tout le monde sait que vous avez fait un livre. En France, c'est un petit peu plus... Puis j'étais loin de faire des JT en France, donc... J'ai de temps en temps une obscure émission de radio à 2h du matin pour des fans de BD. Donc, c'était long à prendre. Et puis là, il s'est passé un truc, c'est que il y avait des festivals, des libraires en France qui étaient fans de Titeuf, qui m'invitaient, qui essayaient de le pousser, mais ça prenait mollement. Et c'était pas pour finir une BD pour les fans de BD. C'était une BD, je pense, pour un public qui était souvent des primo-lecteurs, enfin des gens qui étaient des lecteurs occasionnels de BD, mais le fan pur et dur de Blake et Mortimer, Titeuf, c'était pas forcément son truc. Et là, il a commencé à avoir des fans de Titeuf qui défendaient Titeuf, qui étaient des gens un peu médiatiques, et qui passaient à des émissions plus connues, qui disaient « bon, mon coup de cœur, c'est ça ». Donc j'avais été invité chez Drucker par Clémentine Sellarié, par exemple, mais je vendais 2000 exemplaires en France, donc c'était dément de faire Drucker avec 2000 exemplaires.
1: C'était le talent émergent de l'émission.
2: Ouais, la découverte, quoi. Et c'était hyper adorable de la part de Clémentine d'avoir fait ça, parce que autrement elle invitait un réal qui faisait un film, enfin des gens qui étaient... C'était, à l'époque, elle était une actrice qui était sur le devant de la scène. Et puis, il y a eu comme ça deux, trois émissions. Le Figaro qui avait fait un papier, Le Monde qui avait fait un petit papier sur Titeuf, alors que c'était vraiment... Donc tout à coup, il se passait quelque chose. J'étais considéré comme un renouveau de la bande dessinée. Donc ça, ben, effectivement, le père Glénat était sensible à ça aussi, parce que c'était aussi son travail. Puis il avait été quand même le gars qui avait amené beaucoup de choses dans la bande dessinée. Et donc, ils se disent, bon, ok... C'est vrai que c'est 10 000 exemplaires en Suisse, c'est un marqueur. Si c'était la vie de Guillaume Tell, on se dirait, bon, bah, ok. Mais là, pourquoi pas, on aime bien. Il y avait beaucoup de gens, même au sein des éditions Glénat, même dans les auteurs, qui aimaient Titeuf et qui disaient, il faut défendre Titeuf. Et là, ils disent, on fait un quatrième et on met un peu de promo. Donc, ils avaient fait une petite pub dans les cinémas. Je crois toutes les salles Gaumont, Pathé, je sais plus, où on avait 10 secondes de dessin animé de Titeuf qui courait et une voix off qui était faite par Ariel Wiesman, je crois, qui dit Titeuf, une bande dessinée avec un commentaire un petit peu à la Canal+, comme
1: voix dynamique, Radio Nova aussi.
2: Ouais, ouais. Grosse boule. Et donc le truc a fait que là, ça a décroché tout à coup en France. Là, on a continué à doubler, mais en rétablissant un petit peu le ratio. Mais pendant longtemps, même en remontant en France, on avait le même nombre de lecteurs en Suisse et en France. Ce qui est dingue, parce que l'album, ça doit être le sixième, qui est tiré à 200 000 exemplaires. On est à 100 000 exemplaires en Suisse, 100 000 en France.
1: Là, c'est le carton. Pour la première fois, Suisse, vous vivez un vrai carton.
2: Ouais, 100 000, c'est cartonissime. C'est-à-dire, ça existe presque pas, 100 000 exemplaires en Suisse. Et 100 000 en France, c'est une bonne vente. C'est-à-dire que vous sortez du réseau des fans de BD. Tout à coup, c'est des gens qui lisent Astérix, ils lisent aussi Titeuf.
1: Et vous commencez à gagner votre vie grâce à Titeuf, pour de bon. Cette fois-ci, c'est votre gagne-pain.
2: Là, ça commence, ouais. Et du coup, en bon commercial, je me dis, ben, je vais faire autre chose.
1: Le journal. Tcho.
2: Alors non, c'est pas encore le journal. Ah. Là, c'est, je fais un album qui s'appelle Les Filles électriques.
1: Ah oui.
2: Donc, je fais un pas de côté parce que j'ai envie de parler de l'adolescence.
1: Chez Dupuis, d'ailleurs. C'est un retour chez Dupuis.
2: Ouais. Parce que comme Titeuf est tout le temps en train de parler de la préadolescence, et pour moi, à ce moment-là, Titeuf, c'était quelque chose qui allait s'arrêter. J'allais pas faire ça pendant 20 ans.
1: Ouais, donc, vous anticipez.
2: Je me dis, de toute façon, il faut que je fasse autre chose. Ouais. Donc, je fais un autre projet adolescent, un petit peu plus sexué, du coup. Mm-hmm. Et puis, je le propose à un éditeur chez Dupuis. Donc, un peu, évidemment, ça jette un petit froid chez Glénat qui dit, ben, là, c'est en train de démarrer, puis tu fais une pause, c'est pas vraiment l'idée du siècle.
1: Tu vas chez la concurrence.
2: Puis je dis, non, mais c'est bien. Et je pense que j'ai bien fait, parce que tout à coup, j'avais un éditeur concurrent qui allait défendre mon livre concurrent, donc défendre aussi un peu un autre aspect de mon travail.
1: Mais par contre, le risque, c'était pour Glénat que Dupuis fasse une contre-offre.
2: Alors, Dupuis m'a dit...
1: Vous alpague Titeuf.
2: Oui, alors, non, parce que ça, je savais que j'avais envie que mon catalogue reste au même endroit. C'est très, très...
1: Et puis, ils avaient le petit Spirou.
2: Ils avaient le petit Spirou, et puis ils avaient refusé Titeuf, donc pour moi, la messe, elle était dite. Mmh. Mais non, ça m'intéressait de faire autre chose, de tenter un autre truc. Et cet autre truc a été bien reçu. Donc, Dupuis m'a dit, fais-en un autre. Alors, j'ai dit, ok, mais je fais un Titeuf entre-temps. Donc, j'ai refait deux ou trois Titeuf, et je suis revenu en faire un chez Dupuis. Et puis là, Titeuf a vraiment explosé. C'est-à-dire que quand vous passez de 50 000 à 100 000 exemplaires, bon, vous commencez à être visible en France. Quand vous passez de 200 000 à 400 000, là, vous tutoyez Uderzo. Enfin, vous êtes un peu presque dans les tirages d'Astérix.
1: Et là, vous prenez la grosse tête.
2: Voilà, fatalement. Non, alors j'ai l'impression que tout ça, c'était inespéré, en fait. On avait chaque fois doublé, mais tout à coup, doublé, ça voulait dire... parce que pratiquement, on se rend pas vraiment compte de ça. On se rend compte juste quand on reçoit son relevé de droit à la fin de l'année. Mais je me rendais compte que j'avais de plus en plus de propositions, d'émissions, de produits dérivés, de toutes sortes de choses autour de Titeuf, mais ça augmentait, ça faisait pas x10. Par contre, et puis les dédicaces, j'avais déjà saturé. C'est-à-dire qu'au moment où vous avez 100 personnes en dédicace, vous ne pouvez pas faire plus. Donc, je restais à beaucoup de monde. Mais je me rappelle que la sortie du tome 7, je crois, ou 6, on avait fait
3: Chaumonde Cruel,
2: la sortie dans un magasin qui n'existe plus aux Champs-Élysées, qui s'appelait le Virgin Megastore, et qui était vraiment un Megastore, comme son nom l'indique, à l'époque, avec des disques. Et donc, on avait fait la sortie du Titeuf, là, et le magasin était plein. Les gens faisaient la queue dans les Champs-Élysées, et ça remontait jusqu'au pâté suivant des Champs-Élysées. Et ça, c'était dingue. Et je me dis, j'aurais dû faire une photo. Mais à ce moment-là, je pensais que ça s'arrêterait jamais. Ce serait comme ça, toujours de plus en plus, jusqu'à faire des dédicaces sur la Tour Eiffel, quoi.
3: Attendez, comment réagissent vos parents à ce moment-là ?
2: Bon, mes parents, ils étaient rassurés, en fait. Ils disaient, ah, bah, ça marche, ouais, ça va. Mais c'était pas...
3: L'hystérie totale.
2: Non, non, non. Mais ils étaient vraiment adorables parce qu'ils venaient, ils étaient contents de... Quand il y avait une exposition, si je recevais un prix, ils venaient, ils étaient fiers, ouais. Fiers, mais c'était pas leur monde, la bande dessinée. Donc pour eux, ça restait de toute façon un monde assez risqué, un métier artistique. C'est un métier de mode. Donc ils disent, bon, moi, t'es à la mode. Mais tu vas peut-être passer de mode. Et c'est vrai, c'est une certaine forme de sagesse. On est aussi des objets de mode. Donc, voilà, faut jamais trop se la péter. Et ce qui a changé, pour moi, la bascule à ce moment-là, le succès, c'est que tout à coup, je rencontre des auteurs de bande dessinée qui ont été mes idoles absolues et ils me connaissent. Donc, tout à coup, soit je les rencontre et ils disent « Ah, Zep, on se voit, on discute et on parle boutique. » Et je suis là chez Uderzo et on parle boutique. C'est dingue, je me pince, je dis « Je suis chez Uderzo, je ressors de là-bas, je crois même pas à ce que je suis en train de dire. » Et Gottlieb m'écrit pour me dire que son petit-fils est fan de Titeuf et qu'il aimerait bien qu'on se voit. Enfin, ouais, des trucs comme ça.
3: Gottlieb, justement, juste derrière vous, là. Ouais, il y a un dessin de Titeuf vu par Gottlieb.
2: Ouais, qui est génial. Titeuf qui fouille, ça n'a rien.
3: Mais donc, vous rencontrez tous vos idoles et vous rencontrez aussi l'une des femmes de votre vie, Hélène, qui a été votre co-scénariste, enfin, votre scénariste même, totalement.
2: On a fait le guide du zizi sexuel.
3: Le guide du zizi sexuel est quand même votre plus gros succès à deux.
2: Ouais, ouais, tout à fait. Et à ce moment-là, Titeuf est aussi un succès en Allemagne, dans d'autres pays, donc je voyage, je vais faire des dédicaces, enfin, je passe énormément de temps sur la route. Et tout ce succès qui arrive, c'est quelque chose qui me réjouit, donc je suis participatif. Mais pour mon entourage et pour mon épouse de l'époque, c'est pas forcément son projet de vie. Donc on s'éloigne un petit peu, là on se sépare. Mais j'ai déjà un enfant, là, un premier garçon. Donc c'est une période assez difficile parce que à la fois il y a ce succès, puis c'est très dur parce qu'on était ensemble depuis... ça faisait 10 ans qu'on était ensemble, donc on s'est connus très très jeunes, on avait passé plein d'étapes ensemble. Donc là, tout à coup, j'ai cette période où je suis dans une spirale de succès et célibataire.
3: Dur.
2: C'est dur et c'est cool aussi, hein, faut pas. Parce que c'est aussi, on voyage, on rencontre plein de gens.
3: Mais est-ce qu'à ce moment-là, vous vous dites, mince, je vais plus pouvoir honorer mon rôle de père, tel que je l'imaginais?
2: Bien sûr. Je suis partagé, en fait, entre... Je me rappelle que c'est une époque où mon copain Chapat part vivre aux États-Unis. Et il me dit, c'est génial, parce qu'aux États-Unis, par rapport à la Suisse, si tu as une bonne idée, les choses sont possibles. Ici, on est toujours dans une espèce de tiédeur, c'est pour la meilleure idée du monde, vous allez la raconter. Chaque personne va vous flinguer votre idée un peu plus.
3: Tiédeur, voire étanchéité.
2: Oui, oui, étanchéité. Et puis, tant que les choses n'ont pas marché ailleurs, elles n'intéressent personne. Moi, j'ai vu hein, le succès ici, il ne s'est pas passé grand-chose. Quand j'ai commencé à passer dans des médias à succès en France, alors là, j'étais une vraie personnalité en Suisse. On est obligé d'aller se confronter un petit peu à l'extérieur et que les choses soient validées par l'extérieur, en fait. C'est un peu ça la tristesse, en fait. C'est qu'il y a peu de gens qui sont visionnaires puis qui se disent, je crois à ça, ça va être quelque chose de génial. Il n'y en a pas aucun, parce qu'il y en a quand même eu pas mal. Et dans la presse, moi, il y a des gens qui m'ont beaucoup aidé. On a quand même la chance d'avoir dans le monde de la musique des festivals géniaux qui ont été défendus ici par des gens qui croyaient à ça. Mais c'est pas nos artistes qu'on met en avant.
3: Et donc, Chapat vous dit...
2: Il me dit, c'est génial, les États-Unis. Et je me dis, bon, bah, ce serait génial d'y aller. Mais en même temps, je suis jeune père. Et pour moi, c'était... impensable de pas être avec mon fils. Donc, je suis resté là. Je me suis dit, mais je vais faire ma carrière. Donc, j'avais une semaine où j'étais papa, puis une semaine où j'étais, je voyageais, j'allais partout.
3: Vous étiez quel type de papa?
2: Pff, J'étais un gamin, en fait. Je ne savais pas trop comment
3: être. On est dans quelles années ? Vous avez quel âge ?
2: J'ai 30 ans, 29 ans quand je deviens papa. Ouais. Donc, je ne suis pas si jeune, mais je ne savais pas trop comment on faisait autour de moi. Il y avait quelques copains qui commençaient à être parents, mais enfin, on débutait. Et c'est vrai qu'être parent, c'est peut-être le truc le plus difficile, je trouve. Parce qu'on n'a pas de formation, donc on se forme un peu sur le tas. Donc d'avoir un enfant, bah, tout à coup, je me disais, c'est possible, parce que mon épouse voulait très fort un enfant, plus que moi, elle était plus mature par rapport à ça. Donc je me disais, on va y arriver à deux, mais tout à coup, un enfant tout seul, je trouvais ça vachement compliqué. Et j'ai adoré ça, ça m'a transformé, mais je pense que c'était, je ne sais pas si j'étais un père génial, parce que il y a pas mal de situations, je ne savais pas trop comment réagir, je faisais comme... Je sais pas, comme ça me semblait juste, mais j'ai l'impression que mes parents, par exemple, bon déjà, mes parents, c'était ma maman qui s'occupait de nous, mais sa maman lui avait expliqué, et la maman de la maman, enfin, il y avait une espèce de tradition comme ça, de transmission.
3: Ouais.
2: Moi, on m'avait rien dit. Donc,
3: votre papa vous a pas expliqué comment devenir papa.
2: Mon papa, il savait même pas se faire des pâtes, vous voyez, donc comment il aurait pu s'occuper d'enfants, enfin. Donc tout à coup, voilà, je devais faire... Tout ce que fait un parent célibataire. Et c'était à la fois génial et épuisant, quoi. Parce que c'est en même temps que le démarrage vraiment de ma carrière un peu internationale. Donc, ça faisait beaucoup. Et j'ai eu une année comme ça. C'était super. Hein. J'ai des souvenirs très beaux à la fois en tant que père et de ma carrière. Et puis après, moi, j'ai rencontré Hélène Brûlère, avec qui j'ai eu deux autres enfants.
3: C'est-à-dire, voilà, votre premier enfant, votre fils... est issu de votre union avec Mireille.
2: Exactement, ouais.
3: Deux autres enfants avec Hélène.
2: Avec Hélène, voilà. Puis après, je suis marié encore une troisième fois avec Mélanie, qui, elle, avait deux enfants, qui étaient tout jeunes, donc avec qui j'ai vécu 10 ans. Donc, pour moi, c'est comme mes enfants aussi. Je dis souvent que j'ai 5 enfants, mais j'en ai fait que 3.
3: Vous pouvez refaire un enfant aujourd'hui ?
2: Ah non, non, non, non. J'aurais plus du tout l'énergie... C'est pas pour rien qu'on fait pas un enfant à 80 ans. Il y en a qui le font, mais enfin.
3: Vous avez 58 ans.
2: J'ai 58 ans, mais se lever 3 fois par nuit, j'aurais plus du tout la santé pour ça, quoi. Mais je me réjouis d'avoir des petits enfants. Ça, c'est, parce que c'est une autre histoire.
3: Il y a deux choses majeures dans votre œuvre. Il y a Titeuf, dont on parle depuis tout à l'heure, qui a explosé donc à la fin des années 90. Et le sexe, qui est présent à la fois chez Titeuf, mais dans toutes vos autres œuvres, vous dédiez des œuvres complètes au sexe, vous semblez préoccupé par cette question constamment, en fait.
2: Ça m'a un peu passé. Mais c'est vrai que c'était une préoccupation forte. Je pense que ça vient du fait aussi que moi, je suis né l'année du Summer of Love. Donc, il y avait un vent de liberté à ce moment-là dans les médias, dans le cinéma, enfin, les émissions de la télévision suisse romande. Il y avait des émissions où on parlait d'orgasme. Et aujourd'hui, ça semble presque décalé quand on revoit des émissions de cette époque-là. Donc, moi, en petit enfant, j'ai grandi sans filtre. C'est-à-dire qu'on allumait la télé, on passait la soirée devant la télé, je voyais les mêmes émissions que mes parents, les mêmes films. Donc il y avait beaucoup de nudité dans le cinéma de l'époque, mais avec... Alors il y avait des films plus vieux, évidemment, mais il y a pas mal de films de ces années 70 qui ont une espèce de revendication autour du plaisir. Ça va être le sexe, ça va être quelque chose de joyeux, de libérateur, de voilà, l'ancien monde, c'est les gens en costume 3 pièces, tristes, et tout à coup, là, c'est la musique, le sexe, le flower power. C'était la promesse de quelque chose d'épanouissant. C'était pas un truc flippant, le sexe. Ça l'était à la préadolescence, parce que tout à coup, ce qui était flippant, c'était de devenir adolescent. Mais le sexe, ça semblait être un truc d'adulte joyeux.
3: Que vous retrouviez dans vos BD, d'ailleurs, que vous aimiez bien. Gottlieb, Ralovli.
2: Alors Gottlieb, mais à part Gottlieb, pas beaucoup. Mais...
3: Martin Véron, non ?
2: Martin Véron, je ne le lisais pas quand j'avais 12 ans, mais effectivement. Et puis bon, il est un petit peu plus névrosé. C'est quand même le sexe un peu névrosé. Mais il a fait cet album L'amour propre, qui est un manifeste sur le plaisir.
3: Manara,
2: ouais. Alors ça, c'est plus tard. Je suis déjà plus tard. On n'est plus grand Manara. C'est le déclic, ces albums, ils arrivent un petit peu plus tard. L'enfance, le sexe incarne quelque chose de libérateur et de joyeux. Et au moment où j'arrive à l'âge d'avoir une vie sexuelle, c'est l'arrivée du sida. Donc, tout à coup, le discours change complètement. Le sexe est dangereux, le sexe c'est la mort, le sexe il faut se protéger. Donc, on m'a cassé une promesse, en fait, quand je suis devenu un adolescent. Et je pense que j'ai eu envie, après, dans Titeuf, de parler de sexualité, parce que simplement, ça me semblait être la vérité. On a beaucoup dit que Titov parlait beaucoup de sexe. Il en parle pas tellement beaucoup, mais comme c'est le seul qui en parlait dans une bande dessinée familiale...
3: De tous les héros enfants, c'est le seul qui en parle.
2: Bien sûr, parce que c'est des choses qui ont été évacuées. Et si Dupuis avait pris Titov, il n'y aurait pas eu ça, parce qu'il m'aurait demandé d'enlever toutes ces pages. Et pour moi, ces pages, elles sont importantes. Elles ont été l'identité du personnage. Pour finir, elles ne prennent pas une si grande partie de sa vie. Il se questionne aussi beaucoup sur le cosmos, sur son devenir, sur pourquoi les grands ont des poils qui sortent des oreilles. Mais évidemment, ça, c'est plus mignon, on l'accepte. Alors que le fait qu'il se pose des questions sur la sexualité, c'était quelque chose de nouveau et d'un peu plus radical.
3: Et chez vous, est-ce qu'il prend une grande place? Est-ce qu'il occupe une grande place dans votre vie?
2: Je ne sais pas si j'ai envie de parler de ça avec vous. Même si on habite ensemble depuis 4 jours. Mais c'était, j'avais envie de faire, je pense, dans ma bande dessinée, j'ai eu envie pendant longtemps de mettre le sexe comme quelque chose de naturel et de normal et de joyeux. Donc on a fait le guide du zizi sexuel, qui n'est pas du tout l'application de mes, enfin la démonstration de mes fantasmes, mais qui est plutôt un manuel plus pédagogique, rigolo. Un peu rigolo, détendu, justement pour refaire du sexe pas quelque chose d'associé à la mort et au danger, sans éluder effectivement ces dangers-là, mais d'en refaire quelque chose de joyeux. Et j'avais envie que dans mes bandes dessinées, il puisse y avoir dans mes bandes dessinées adultes, par exemple, des scènes de sexe, sans que ce soit une bande dessinée érotique, simplement parce que ça fait partie du quotidien et que j'ai toujours trouvé un peu débile après coup de voir, par exemple, dans le cinéma, toute cette pudibonderie autour du sexe, que je trouve un peu ridicule. C'est-à-dire qu'on est dans des films, si vous regardez des films qui sont complètement adultes, complètement, qui s'adressent à des adultes avec des problématiques adultes, ben, quand il s'agit de faire l'amour, les gens sont en pyjama ou enfin, je trouve ça un peu stupide.
3: Alors que le porno.
2: Oui, mais le porno raconte pas la vraie vie. Donc il y a quelque chose qui tout à coup, pourquoi on a autant sectorisé le sexe, quoi. Et je me rappelle d'une je crois que c'est une artiste, une plasticienne québécoise qui avait dit ça, qui a dit « Le sexe doit pas être le monopole des pornographes ». Et moi, ça me parle vachement, ça. Je trouve que c'est dommage que le sexe, la représentation du sexe, est uniquement dans la pornographie. Et je pense qu'on peut tout à fait parler de sexe dans une bande dessinée, enfin avoir une scène de sexe. Happy Sex, c'est vraiment une bande dessinée dont c'est le thème, donc c'est un peu particulier. Tout à coup, ça devient une bande dessinée réservée aux adultes. Mais autrement, dans mes albums que je fais chez Rue de Sèvres, il y a souvent, s'il y a une histoire de relation homme-femme, une rencontre, ben, il y a souvent une scène de sexe parce que ça va avec et je vois pas pourquoi ce serait censuré. Je trouve ça un peu stupide. D'ailleurs, parenthèse, le dernier album que je viens de sortir, qui s'appelle « Tourner la page », ma fille l'a pris l'autre jour et elle le regarde et elle a dit à son frère, elle a dit « Quoi, il n'y a pas de scène de sexe ?» Parce que je crois que c'est la première fois dans un album adulte où il n'y a aucune mention de...
3: Il y a une tension autour du désir, toutefois.
2: Toujours, mais parce que ça fait partie d'un moteur narratif pour les personnages, toujours. Mais voilà, donc j'avais envie que le sexe soit quelque chose de... redevienne quelque chose de naturel dans un mode narratif. Ouais. Que ce soit chez Titov, ou donc de manière complètement fantasmatique, c'est-à-dire ce qu'il imagine du sexe, ce qu'il s'en inquiète, et autrement, dans le quotidien de personnages qui sont adultes.
3: Et dans Esmera.
2: Alors Esmera, là on est dans un conte pornographique, là on est dans un...
3: Scénarisé par vos soins.
2: Ouais, que j'ai fait pour un ami qui s'appelle Vince, qui est un prodigieux dessinateur, avec qui j'avais fait une série jeunesse avec son compère Stan, donc ils ont très, très longtemps travaillé en tandem. Alors Esmera, c'est l'histoire d'une fille dans les années 60 en Italie, qui avait dans une Italie très prude, qui connaît rien au plaisir, qui est face à des hommes qui veulent coucher avec elle, et elle voit pas ce qu'elle va y trouver comme plaisir, enfin ça l'inquiète un peu. Et elle découvre la masturbation, et la première fois qu'elle a un orgasme, donc elle est quand même pétrie de culpabilité, elle est dans un collège catholique, elle se transforme. Elle a une espèce de malédiction, donc on est dans un conte fantastique. Elle devient un homme, elle devient un garçon. Et en fait, chaque fois qu'elle a un orgasme, elle change de sexe. Donc on a 30 ans de la vie de ce personnage, pendant lesquels on a 68, la révolution sexuelle, les années 70, le sida, avec un personnage qui sait tout, puisqu'il est le plaisir féminin et le plaisir masculin.
3: Si vous aviez la possibilité, l'envie de créer une série, vous seul, érotique, donc de BD, quel en serait le pitch?
2: Je trouve que Esmera, c'était un bon pitch. Je l'ai fait aussi en réaction à ce qu'était la bande dessinée. La bande dessinée, elle était soit pornographique, soit pudibonde. Et j'avais envie qu'elle soit... Il y avait peu d'albums qui parlaient de manière naturelle de sexualité sans en faire juste un objet d'excitation. Aujourd'hui, ce qui a changé aussi dans la bande dessinée, c'est qu'il y a eu énormément d'autrices qui sont arrivées et qui, elles, en ont parlé de manière beaucoup plus détendue, cool, et pas comme des garçons, quoi. Il y a énormément d'autrices qui ont fait des bouquins super, alors qui vont de livres porno à des histoires du quotidien, mais tout à coup, on a une autre manière de raconter. Et là, on a acquis ce truc qui était interdit avant, c'est-à-dire que le sexe n'est plus que pour les pornographes. La sexualité, on en parle dans toute la bande dessinée. Et ça, je trouve que on a gagné un truc. Moi, j'ai l'impression que j'ai participé un petit peu à ça. Mission accomplie. Aujourd'hui, il n'y a plus du tout de trucs volontaires là autour. Si dans une histoire, je dois avoir une scène de sexe, ça ne me posera aucun problème de le faire. Mais je ne vais pas le faire pour le faire. Alors que je pense qu'il y a eu des années où c'était un peu volontaire. Je voulais le faire pour montrer qu'on pouvait le faire différemment.
3: Alors Zep, choisissez le morceau musical qui vous paraît être le plus sexuel.
2: Ah bon, on va prendre Sexual Healing. Mais la version de, il y a une version de Ben Harper. C'est une époque où j'étais aussi beaucoup dessinateur de festivals et où j'ai rencontré beaucoup de musiciens parce que je dessinais dans les coulisses. Et, notamment Ben Harper, avec qui on avait sympathisé à l'époque, et que j'adore. Et il fait une version live de cette époque de Sexual Healing qui est absolument géniale.
3: Une reprise de Marvin Gaye. Très bien, on écoute.
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0: Un titre de circonstance à l'éros bien marqué, Sexual Healing, version Ben Harper, que Zep a rencontré. Il nous offre sa vie à peu près cette semaine. C'est une proposition de Vitold Langlois et demain, on tournera la page. La vie à peu près, c'est une coproduction d'Daniel Éveillé et Florence Grivel, assistée d'Audrey Zano, réalisée par Aline Blanchard. À demain, belle suite de journée à vous sur RTS Espace 2, il est 14h.
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3: Vous aimez la musique vivante? Eh bien, vous êtes au bon endroit. Une dizaine d'extraits de concerts enregistrés dans toute la Suisse romande par les micros d'Espace 2, c'est ce qu'on vous propose tous les après-midi en compagnie de Martin Gers. Avec au menu du jour, le concerto pour violoncelle d'Édouard Lalot dans une lecture de légende signée Pierre Fournier, Ernest Ansermet et l'orchestre de la Suisse romande en 1956. Sonate pour piano de Joseph Haydn sous les doigts de Till Fellner à Zermatt. Fantaisie pour violon et piano sur le Faust de Gounod d'Henrik Wieniawski dans une lecture de Kore Tcherovtchek et de Julien Quentin. La musique de ballet composée pour Orphée par Igor Stravinsky. Suite de l'Ange d'Astor Piazzolla dans un habit de quatuor à cordes. Et enfin la quatrième sonate pour piano de Mozart proposée par Francesco Piemontesi sur la scène de la salle Paderewski du casino de Montbenon à Lausanne. Mais on commence ce voyage en mode baroque sur les hauteurs de l'Oberland bernois. L'église Saint-Maurice de Sannen où nous attendent Sandrine Piau et la musique d'Antonio Vivaldi.

Un air extrait du Dramma per Musica Tito Manlio d'Antonio Vivaldi. Sandrine Pio et l'orchestre de chambre de bal emmené du violon par Anna Katharina Schreiber en concert le 25 janvier 2019 en l'église Saint-Maurice de Sanen dans le cadre du festival des sommets musicaux de Gstaad. Sur place pour Espace 2, officiait ce soir-là Martine Gers à la régie et Hervé Mermillot à la prise de son. Et comme on se plaît plutôt bien dans les couloirs du temps, c'est même l'un des concepts de base de cette tournée romande de l'après-midi sur Espace 2, Martine Gers a choisi de nous y faire plonger encore plus profondément pour y entendre le 14 novembre 1956, le violoncelliste Pierre Fournier égrener le concerto en ré d'Édouard Lalot aux côtés d'Ernest Ansermet et de son orchestre de la Suisse romande. Une œuvre écrite en 1876 et créée l'année suivante à Paris avec une dédicace au violoncelliste belge Adolphe Fischer. Trois mouvements qui donnent bien à entendre la maîtrise de l'orchestration du compositeur français. Lalot, qui était un grand admirateur de Beethoven, de Schubert et de Schumann, et ça s'entend.

Enregistrement historique du 14 novembre 1956 au studio 1 de Radio Genève, celui du concerto pour violoncelle d'Édouard Lalo, servi ici par Pierre Fournier et l'orchestre de la Suisse romande dirigé par Ernest Ansermet.

Joseph Haydn, magnifié sous les doigts de Till Fellner, sonate en ré majeur interprétée ici en l'église Saint-Maurice de Zermatt le 6 septembre 2014 sous la bannière du Zermatt Festival. On enchaîne en retrouvant les rives du Léman, le bout du lac même pour être précis, où l'on a rendez-vous avec la fantaisie brillante sur les thèmes de Faust de Gounod, fantaisie signée Henryk Wieniawski. Elle fait partie des œuvres typiques de la production du violoniste polonais, entre virtuosité et souffle romantique. Je propose de lire ce qu'en dit Jean-Michel Molcou, grand spécialiste du violon et des violonistes. Au milieu du XIXe siècle, les paraphrases et fantaisies sur des thèmes d'opéra connurent un véritable engouement. Elles permettaient aux virtuoses compositeurs, qu'ils fussent d'ailleurs pianistes ou violonistes, d'utiliser la notoriété d'ouvrages bien connus des amateurs d'opéra pour faire état de leur talent d'arrangeur et pour mettre en valeur leur maîtrise instrumentale. La fantaisie sur le Faust de Gounod, poursuit Molcou, daté de 1868 et dédié au roi du Danemark, illustre l'élégance avec laquelle Wieniawski était capable de composer à partir d'un matériau musical étranger. Il utilise une multitude de thèmes, usant élégamment de variations et d'ornementations diverses. S'y succède ainsi l'introduction du premier acte, la cavatine de Valentin du second acte, le chœur des soldats et les couplets de Cybèle du troisième, avant une conclusion basée sur la célèbre valse ainsi que la brise légère, fermée les guillemets. Nous écoutons cette fantaisie sous l'archet de Corey Tchirovtchek, escorté par le pianiste Julien Quentin. Cela se passait le 13 décembre 2001 au studio Ansermet de la RTS à Genève.

fantaisie brillante sur les thèmes de Faust, de Gounod, d'Henrik Wieniawski. Nous l'écoutions par Corey Tcherovtchek et Julien Quentin en concert le 13 décembre 2001 au studio Ansermet de la RTS à Genève. Prochaine perle de la production musicale d'Espace 2 sélectionnée pour vous par Martin Gers, le ballet Orphée d'Igor Stravinsky, commande du ballet de New York pour Georges Balanchine, une œuvre écrite en 1947 et qui s'articule en 3 tableaux et 13 mouvements, d'Orphée qui pleure Eurydice jusqu'à l'apothéose d'Orphée, le pauvre Orphée démembré par les bacchantes et qui reçoit l'hommage posthume d'Apollon, Apollon qui s'empare de la lyre du défunt et qui élève son chant vers les cieux. L'orchestre de chambre de Lausanne est dirigé par Hannu Lintu le 13 mai 2014 à la salle Métropole.

Le ballet Orpheus, Orphée d'Igor Stravinsky, dans une lecture le 13 mai 2014 à la salle Métropole de l'Orchestre de Chambre de Lausanne, dirigé par Anu Lintu. Il y avait sur place ce soir-là pour Espace 2, Martine Gers à la régie et Blaise Favre à la prise de son. Pas sûr que vous ayez déjà croisé ce nom, Giacomo Antonio Perti. C'était mon cas.

jusqu'à la découverte de cette page extraite de son oratorio « Gesù al sepolcro » proposé en concert par Yves Corbeau et sa cappella Concertata le 1er avril 2021 en l'église du Collège Saint-Michel de Fribourg dans le cadre des concerts de la Semaine Sainte. Des artistes spécialisés depuis près de 40 ans dans la musique du Seicento italien, Monteverdi en tête, qui ont depuis bien élargi leur champ artistique et qui m'ont donc permis de faire connaissance avec ce maître de chapelle bolognais qui a eu une vie assez longue, même extrêmement longue, puisqu'il est né une génération avant Bach et qu'il est mort l'année de la naissance de Mozart, soit 95 ans plus tard. Il opère dans deux champs principaux, l'opéra et la musique sacrée, un registre dans lequel il laisse 120 psaumes, plus de 50 motets, 28 messes et 150 cantates. Au niveau du style, il s'inscrit dans la continuité de Carissimi de Luigi Rossi, salué de son vivant comme prince des philharmoniques, principe des filarmonici, une distinction qui lui est remise à 5 reprises.

La musique sacrée du baroque de Bologne, Giacomo Antonio Perti, extrait de son oratorio Gesù al Sepolcro, Jésus au sépulcre, donné le jour de Vendredi Saint 2021, qui tombait un 1er avril par Yves Corbeau et sa Cappella Concertata, sous les voûtes de l'église du Collège Saint-Michel de Fribourg et sous la bannière des concerts de la Semaine Sainte et les micros d'Espace 2, ne les oublions pas, sans eux on ne serait pas là, des micros disposés par Renaud Millet-Lacombe sous la supervision d'Elsa Desjardins à la régie musicale.

Introduction de l'ange, première des quatre parties que compte cette suite del Angel, suite de l'ange d'Astor Piazzolla, composée pour bandoneon et ensemble instrumental et proposée ici par un quatuor à cordes, le quatuor Artemis, invité de la série Pour l'art le 20 janvier 2004 à l'Octogone de Puy. Alors qu'il est déjà l'heure de joindre l'ultime étape du jour de cette tournée romande sur Espace 2, ce sera la salle Paderewski du Casino de Montbenon à Lausanne. On nous attend le 28 octobre 2008 à l'invitation des bien-nommés concerts de Montbenon, le pianiste zurichois Francesco Piemontesi, pour faire résonner notamment la quatrième sonate en mi bémol majeur Köchel 282 de Mozart. Il s'agit de l'une des six sonates pour piano composées durant le voyage à Munich en 1774, à l'occasion de la création de la Finta Giardiniera. Mozart a 18 ans et on sent l'évolution de la difficulté et de la richesse du discours, opus après opus, un peu comme avec les concertos pour violon de l'année suivante. Trois mouvements, Adagio, Menuetto en deux parties et un finale, Allegro.

Mozart et sa quatrième sonate pour piano, sonate en mi bémol majeur que Schell 282, ici dessinée par Francesco Piemontesi, en concert le 28 octobre 2008, salle Paderewski à Lausanne, dans le cadre des concerts de Montbenon. D'autres concerts demain, même heure, à l'enseigne de votre tournée romande sur Espace 2. On se quitte en faisant tourner un disque, extrait du quatuor à cordes en mi majeur, opus 36 de Fernand de la Tombelle, compositeur français né au milieu du 19e siècle, qui a été initié à l'art du piano par sa mère, qui était une brillante élève de Liszt et de Thalberg.

0: Un extrait du Quatuor à cordes en mi majeur, opus 36 de Fernand de la Tombelle, dans une lecture au disque sous le label Ligia du Quatuor Satie. Fini pour aujourd'hui, mais retour demain, même heure, toujours sur Espace 2, le meilleur de la scène classique romande immortalisée par nos micros. Martine Guercy et Antonin Cher qui ont été ravis de partager ces deux heures avec vous et qui vous disent à très vite. Après tournée romande, c'est Catherine Buzer et son oreille d'abord, mais dans l'immédiat 16h sur RTS Espace 2. Voici les informations.
1: Pierre-Étienne Joie.
2: Tennis. Première grosse surprise à Roland-Garros, numéro 1 mondial et grandissime favori du tournoi. Yannick Sinner a été éliminé au deuxième tour. Blessé, il s'est incliné 3-6, 2-6, 7-5, 6-1, 6-1 devant l'Argentin Juan Manuel Cerundolo. Un an après la destruction de Blatten, une cérémonie commémorative a lieu cet après-midi dans la commune Auvalaisanne. Près de 500 invités y participent, dont la conseillère fédérale Karine Keller-Souter et des habitants du village sinistré. Avant la cérémonie, les membres du conseil d'État valaisan ont dit leur émotion de se retrouver à Blatten une année après un événement que personne n'oubliera jamais. Christophe Darbelay, Stéphane Ganser, Francis Cabiner et Franz Ruppen se sont relayés pour souligner notamment la volonté de construire un nouveau Blatten et donner un avenir à ses habitants. L'agresseur au couteau qui a attaqué et blessé trois passants ce matin à la gare Winterthur est lié au milieu islamiste. Le directeur de la sécurité du canton de Zurich qualifie l'agression d'acte terroriste. Le suspect est un ressortissant à double nationalité, suisse et turc. Il est connu des services de police. Il figurait parmi les personnes mises en cause dans le cadre de l'enquête concernant la mosquée An-Nur à Winterthur. L'homme, âgé de 31 ans, souffre de troubles psychiques et a également été hospitalisé dans un établissement psychiatrique. Le président polonais Karol Nawrocki a poursuivi sa visite d'État en Suisse. Après Berne, la veille, il s'est rendu sur les terres vaudoises de Guy Parmelin avec un passage à l'EPFL, la visite du musée Paderewski à Morges et une croisière sur le Léman. La visite présidentielle s'est poursuivie à la mi-journée donc sur le lac pour une croisière à bord du Savoie, l'un des bateaux à vapeur Belle Époque de la CGN. Les deux présidents, accompagnés de leur épouse, doivent conclure leur après-midi par la visite d'un vignoble. L'Iran et les États-Unis s'accusent mutuellement de violer le cessez-le-feu après un échange de frappes qui met un peu plus en péril les négociations pour stopper durablement la guerre. Sur l'autre front du conflit, au Liban, malgré un cessez-le-feu théoriquement en vigueur, Israël a étendu sa zone de combat alors même que la fin des hostilités contre le Hezbollah pro-iranien est une exigence claire de Téhéran pour parvenir à un accord. La guerre au Moyen-Orient est entrée dans son quatrième mois. Patrick Balkany, condamné en France à respectivement 15 mois d'emprisonnement ferme et 3 ans ferme, mais sans mandat de dépôt. Condamnation dans deux dossiers distincts de détournement de fonds publics. L'ancien maire de Levallois-Perret, de 77 ans, n'était pas présent au délibéré pour cause d'hospitalisation. Le tribunal a également condamné l'ex-baron de la droite francilienne à respectivement 350 000 et 500 000 euros d'amende, ainsi que 10 ans d'inéligibilité et l'interdiction d'exercer une activité dans la fonction publique pendant 5 ans. La deuxième saison de la salle de concert Noda à Sion s'articule sur trois grands axes, les femmes, artistes, Beethoven et la voix. La pianiste russe Yuliana Andeva, lauréate du concours Chopin, ouvrira la saison le 15 septembre. Et parmi les autres têtes d'affiche féminines, on notera la programmation de la pianiste helvético-argentine de renommée mondiale, Marta Argerich. Temps toujours ensoleillé, très chaud cet après-midi avec un développement de cumulus en montagne, des orages isolés non exclus dans les Alpes, 30 degrés sur le plateau, 33 en Valais et une bise modérée. Demain, vendredi et samedi, encore ensoleillé et très chaud. L'après-midi, quelques cumulus, orages isolés pas totalement exclus, 12 à 16 au petit matin, 30 degrés et dimanche sera plus changeant avec des orages assez fréquents l'après-midi.
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lasciate ogni speranza voi qui entrate. Vous qui entrez ici, abandonnez toute espérance. Ces paroles funestes seraient gravées sur les portes de l'enfer. C'est du moins ce que nous raconte Dante Alighieri dans sa Divine Comédie. Composée entre 1308 et 1321, ce poème épique, rédigé en toscan, l'ancêtre de l'italien moderne, est salué comme un chef-d'œuvre absolu de la littérature mondiale. C'est aussi l'œuvre la plus célèbre de Dante Alighieri, qui raconte ici le voyage allégorique d'un poète à travers les trois royaumes de la mort, l'enfer, le purgatoire et le paradis. Égaré au milieu de sa vie dans une forêt obscure, le poète est sauvé par des guides spirituels qui l'accompagnent dans son pèlerinage vers Dieu. Cette histoire a profondément marqué l'imaginaire occidental et inspiré plusieurs générations d'artistes à travers les siècles, aussi bien en peinture qu'en musique. Laurie d'abord vous propose aujourd'hui de relire quelques-uns des passages les plus forts de ce chef-d'œuvre de la littérature italienne et de découvrir comment des compositeurs tels que Liszt, Verdi, Tchaïkovski ou Rachmaninov ont traduit en notes et harmonies les pensées, les ressentis et les représentations fantaisistes du poète italien. C'est Giuseppe Verdi qui nous fait entrer dans l'univers de Dante avec ses merveilleuses Laudes à la Vierge Marie, dont le texte est tiré de la prière que Saint Bernard adresse à la Vierge Marie dans le chant 33 du Paradis.

Markus Creed et l'ensemble vocal de la SWR de Stuttgart nous offraient ici les Lauds à la Vierge Marie, l'une des quatre pièces sacrées de Giuseppe Verdi, qui reprend ici un texte tiré de la Divine Comédie de Dante. Le texte est la prière de Saint Bernard de Clairvaux, qui est le dernier guide à accompagner le poète à son arrivée au paradis. Ce dernier adresse une prière à la Sainte Vierge, après quoi il reçoit la révélation suprême de Dieu. C'est l'amour qui le ciel et les étoiles. Verdi confie les vers du saint à des voix de femmes, deux voix de soprano et des voix d'alto. Ses harmonies très fines et son caractère proche de Palestrina en ont fait la pièce la plus appréciée des quatre pièces sacrées. S'il est un compositeur dont l'imagination s'est littéralement enflammée à la lecture de Dante, c'est bien Franz Liszt. Le célèbre pianiste-compositeur y a puisé l'inspiration de plusieurs chefs-d'œuvre. En 1838, Liszt tente pour la première fois de capturer l'essence du poème narratif de Dante dans une pièce pour piano intitulée « Fragments dantesques ». Quelques années plus tard, il remet la partition sur le métier et en tire une grande sonate à laquelle il donne le titre de « Après une lecture de Dante ». L'œuvre paraît en 1856 dans le second volume des Années de pèlerinage, le cahier italien. Lorsqu'elle est jouée isolément, cette pièce se trouve parfois sous le titre de Dante Sonata. C'est une œuvre impressionnante, riche en contrastes, dans laquelle on peut voir une brillante récapitulation des obsessions musicales et poétiques du Liszt des premières années d'italienne. C'est une pièce de musique à programme qui épouse les thèmes chers au Dante Alighieri de la Divine Comédie. Il est d'ailleurs vivement conseillé aux interprètes qui veulent se confronter à ce monument de la littérature pour piano de relire le chef-d'œuvre du poète italien et surtout de s'imprégner de la façon dont il décrit l'enfer et le tourment des âmes. La pianiste Mariam Batsashvili avait 13 ans lorsqu'elle s'est confrontée pour la première fois à cette œuvre. Elle raconte volontiers que son professeur lui avait recommandé de lire l'enfer de Dante et qu'elle en avait fait des cauchemars. « Lorsque je travaillais à cette partition, confie-t-elle dans la pochette de son disque, j'avais le sentiment que le diable m'observait. » Il faut dire que cette sonate est généralement considérée comme l'une des pièces les plus difficiles du répertoire pianistique et le couronnement de l'œuvre pour piano de Franz Liszt. Le compositeur y dépeint l'enfer de Dante avec ses étranges langues, ses cris horribles, ses paroles de souffrance, ses rugissements de colère. La sonate, c'est d'un seul mouvement, continu, puissant, passionné, éminemment orchestral. Son sous-titre « Fantasie à quasi sonate » en dit long sur le caractère improvisé de cette pièce. Liszt met ici tout en œuvre pour nous faire sentir la terreur, la tension et l'amour porté par le poème. Épique, grandiose, cette Dante sonate et compte parmi les plus belles réussites des années de pèlerinage. Elle anticipe à maints égards la grande sonate en si mineur de Liszt. On y entend deux thèmes principaux. Le premier, chromatique, en ré mineur, caractérise les lamentations des âmes en enfer. Le second est un choral béatifique en fa dièse mineur, dérivé du premier, qui représente la joie dans le paradis. Voici donc cette Fantasia quasi sonata après une lecture de Dante de Franz Liszt sur le piano de Mariam Batsashvili.

Après une lecture de Dante, une fantaisie quasi sonata de Franz Liszt, inspirée par la lecture de la Divine Comédie de Dante Alighieri. L'interprète était la pianiste Mariam Batsashvili. À l'époque où il publie sa Dante Sonate, Liszt reprend une nouvelle fois la Divine Comédie de Dante et s'en inspire pour écrire une vaste Dante Symphonie pour orchestre avec chœur. Il en tire un vaste poème symphonique dont les thèmes illustrent avec précision certains vers du poème. L'œuvre est achevée en 1856 et ne comporte à l'origine que deux parties, l'enfer et le purgatoire. Liszt n'a pas mis en musique la troisième partie, le paradis. Le compositeur calque les thèmes de sa partition sur différents vers du poème de Dante. Ainsi, le premier mouvement s'ouvre par un lento dont le motif illustre musicalement les paroles que Dante fait figurer sur la porte de l'enfer. Per me, si va nella città dolente, lasciate ogni speranza voi che entrate. Pour moi, l'on va dans la cité des douleurs, abandonnez toute espérance, vous qui entrez ici. Trombone, tuba et cordes graves clament ce thème sinistre et puissant. Puis trompettes et cors commentent cette descente en enfer à force de gammes chromatiques descendantes, de chromatismes serrés, d'altérations étranges, de contrastes fantastiques. On y entend

rendrait presque le rire sardonique et blasphématoire du malin. Voici donc cet enfer de Dante tel qu'évoqué par Franz Liszt dans le premier mouvement de sa Dante symphonie.

Impressionnant, cet inferno, cet enfer, qui est le premier mouvement de la Dante Sinfonie de Franz Liszt. Cyril Karabitz dirigeait l'orchestre de la Staatskapelle de Dresden. Dans ce poème symphonique, Franz Liszt n'a mis en musique que les deux premiers mondes décrits par Dante dans sa Divine Comédie, l'enfer et le purgatoire. Lors de la création de la symphonie, il a complété l'œuvre en lui ajoutant un magnificat pour chœur de femmes et enfants qu'il a fait s'enchaîner au mouvement précédent. Et c'est sous cette forme qu'il a dit diriger l'œuvre pour la première fois à Dresden le 7 novembre 1857. Le récit de l'enfer de Dante s'ouvre par un chant introductif dans lequel le poète Dante Alighieri raconte à la première personne son égarement spirituel. Il se représente dans une forêt obscure, allégorie du péché, dans laquelle il se retrouve parce qu'il a perdu la route droite, celle de la vertu. En cherchant une issue, il aperçoit une colline illuminée par la lumière du soleil. Bientôt, il aperçoit l'âme du grand poète Virgile, auquel il demande de l'aide. Le poète se présente comme l'envoyé de Béatrice, la jeune femme dont Dante était tombé amoureux et qui avait intercédé auprès de Dieu pour que le poète soit libéré de ses péchés. Virgile et Béatrice sont les allégories de la raison et de la théologie. Virgile conduira Dante à travers l'enfer et le purgatoire, puis Béatrice prendra sa place pour guider Dante au paradis. Le poète imagine son enfer comme une série de cercles numérotés toujours plus étroits, formant un cône renversé. À chaque péché correspond un cercle, et chaque cercle est plus profond que le précédent. L'extrémité la plus étroite correspond au centre de la terre. Elle est entièrement occupée par Lucifer. Plus lourd est le péché, plus grand sera le numéro du cercle auquel il renvoie. Cette descente aux enfers est prétexte à raconter toutes sortes d'histoires, dont les plus célèbres sont celles de Gianni Schicchi et de Francesca da Rimini, qui ont tous deux inspiré des œuvres musicales. C'est Puccini qui reprend l'histoire de Gianni Schicchi dans un opéra, en un acte, qui constitue le troisième volet de son triptyque, un cycle de trois opéras illustrant trois registres complémentaires, le tragique, le lyrique et le comique, en trois époques et trois lieux différents. Gianni Schicchi se présente sous la forme d'une comédie, façon Commedia dell'arte. Le livret trouve donc son origine dans trois vers de la Divine Comédie, où Dante fait allusion à une anecdote que le librettiste Puccini a très habilement développée. Le Florentin Gianni Schicchi a réellement existé. Dante le situe dans le huitième cercle de l'enfer, celui qui est réservé aux falsificateurs et aux faux-monnayeurs. L'action se déroule à Florence, au XIIIe siècle. Le vieux Buoso Donati vient de mourir, léguant par testament tous ses biens au clergé. Furieux, ses héritiers acceptent les services de Gianni Schicchi, qui leur propose un stratagème destiné à substituer un autre testament à celui qui les dépossède. Prêt à tout pour s'enrichir, les héritiers crédules seront finalement dupés par le rusé Schicchi, qui en profite pour s'attribuer les biens du disparu. À partir de cette simple supercherie, Puccini et son librettiste ont construit une intrigue riche en péripéties. Satire sociale, parfois grinçante, mais aussi comédie macabre, pleine d'enseignements sur les travers de la nature humaine, cet opéra à l'intrigue, mené tambour battant, joue sur la complicité établie entre le héros, titre, et le public. Les spectateurs se réjouissent de voir des héritiers malhonnêtes se laisser berner par un complice dénué de scrupules et beaucoup plus rusé qu'il n'y paraissait. De cet opéra, la prière émouvante que Lauretta adresse à son père est certainement le moment le plus attendu du public. « O mio babbino caro !»

Oh mio bambino caro, la prière de Lauretta tirée de Gianni Schicchi, opéra bouffe en un acte Giacomo Puccini, inspiré d'un épisode de la Divine Comédie de Dante. C'était ici Anna Netrebko qui prêtait sa voix à Lauretta, accompagnée par l'orchestre de chambre Mahler, direction Claudio Abbado. Autre histoire tirée de la Divine Comédie de Dante, celle que raconte la belle Francesca da Rimini, mise en musique par Piotr Ilitch Tchaïkovski et Sergueï Rachmaninov. Le premier en a fait un poème symphonique, le second un opéra. Comme Gianni Schicchi, Francesca da Rimini fait partie des âmes damnées que Dante rencontre lors de sa descente aux enfers et dont il découvre les mésaventures qui l'ont voué à la damnation éternelle. Francesca est mariée contre son gré à Gianciotto Malatesta, alors qu'elle aime son beau-frère Paolo Malatesta. Et cet amour est partagé. Les deux amants continuent de se voir en cachette. Surpris en train de s'embrasser, les amants sont assassinés par le mari jaloux et dès lors sont condamnés à errer en enfer. Faire pour s'être abandonné au péché de luxure. Ayant terminé son récit, Francesca est emportée dans les bras de Paolo à la suite du tourbillon des damnés. Saisie d'une compassion infinie, Dante tombe sans connaissance. C'est par l'intermédiaire de son frère Modeste que Piotr Ilitch Tchaïkovski a découvert cette histoire tragique et que l'envie lui est venue de la raconter en musique. La découverte d'une gravure de Gustave Doré représentant l'ouragan infernal, illustrant le cinquième chant de l'enfer de Dante, vient encore stimuler son imagination. Avec sa sensibilité naturelle, Tchaïkovski a superbement traduit la descente du poète guidé par Virgile dans le cinquième cercle de l'enfer. 16 mesures d'introduction plantent le décor, avec des harmonies grinçantes chargées de menaces. On imagine aisément la bourrasque infernale qui entraîne les âmes dans son tourbillon. Francesca da Rimini est sans conteste l'une des œuvres les plus puissantes de Tchaïkovski. En voici les deux premiers mouvements.

Un andante lugubre suivi d'un allegro vivo, ce sont les deux premiers tableaux de Francesca da Rimini, fantaisie symphonique en mi mineur de Piotr Ilitch Tchaïkovski. Paavo Järvi dirigeait l'orchestre de la Tonhalle de Zurich. Tchaïkovski reconnaissait volontiers que sa symphonie était très inspirée et très marquée par la tétralogie de Wagner et par l'univers de la Dante symphonie de Franz Liszt. Les amours passionnées de Francesca da Rimini et son destin funeste ont également inspiré un autre compositeur. Sergueï Rachmaninov s'est emparé du livret rédigé par Modeste Tchaïkovski pour son frère Piotr Ilitch. Alors que ce dernier a préféré en faire un poème symphonique, Rachmaninov lui en tire un opéra en deux actes. L'œuvre a été composée en moins de trois semaines à Bayreuth. L'argument est donc le même que celui qui a inspiré Tchaïkovski. Alors que Dante, guidé par l'ombre de Virgile, descend dans le cercle de l'enfer, il y rencontre les âmes de Paolo et de Francesca qui lui racontent leur histoire. Rachmaninov ouvre son opéra par un prologue et le referme par un épilogue qui dépeint le fameux ouragan infernal qui emporte l'âme des amants. Je propose ici de découvrir le deuxième tableau du prologue. À la porte des enfers, Virgile se fait le guide de Dante. Ce dernier exprime sa crainte à l'idée de descendre dans le royaume des morts. Les deux poètes descendent tout de même au milieu des gémissements. Ils arrivent dans le deuxième cercle des enfers, celui qui accueille les âmes des pécheurs dont la raison a succombé devant les transports amoureux et les plaisirs charnels. Ils sont ainsi condamnés à flotter dans le vent, brinque-ballés et entrechoqués dans une obscurité complète. Dante fait part de son désir de parler à deux d'entre eux, dont la douleur l'émeut particulièrement. Il les interroge sur les raisons de leur séjour en enfer. Ceux-ci commencent leur récit. Il n'est de plus grande douleur en ce monde que le souvenir du bonheur au temps de l'infortune.

L'arrivée dans le deuxième cercle de l'enfer, la rencontre avec Francesca da Rimini, c'est une scène tirée de la Divine Comédie de Dante, dont Sergueï Rachmaninov a tiré un opéra en deux actes avec prologue et épilogue. Cette scène est également celle qui avait tant marqué Tchaïkovski. Rachmaninov a d'ailleurs repris le livret que Modeste Tchaïkovski, le frère de Piotr, avait rédigé pour son frère. Gianandrea Nozeda dirigeait les BBC Singers et les BBC Philharmonic, avec en soliste Gennady Betzubenbok dans le rôle de Virgile et Yevgeny Akimov dans celui de Dante. Si la plupart des compositeurs ont été inspirés par des épisodes se déroulant en enfer, le paradis n'a pas été délaissé pour autant. En 2010, le compositeur suisse Julien-François Binden s'est plu à évoquer ce dernier tableau dans une œuvre pour chœur qu'il a écrite à la demande de Michel Corbeau à l'occasion du 50e anniversaire de l'ensemble vocal de Lausanne. Mais relisons ensemble ce que le compositeur écrit à propos de sa pièce. « Après Seigneur et Éternité, c'est un honneur et un grand plaisir pour moi que Michel Corbeau, directeur et fondateur de l'ensemble vocal de Lausanne, m'ait demandé d'écrire une œuvre pour le programme du concert destiné à marquer le 50e anniversaire de cette prestigieuse formation chorale. J'ai choisi les extraits du troisième et dernier chant de la dernière partie de la Divine Comédie de Dante Alighieri. Il s'agit d'un poème à la gloire de la Vierge Marie et de l'amour dont l'élan lyrique m'a immédiatement convaincue. L'œuvre peut être comparée à un vitrail sonore, car la musique suit de près le texte. J'ai opté pour une harmonisation très colorée et une structure en succession d'épisodes où la polyphonie est prédominante. Il paradise au s'achève par un joyeux canon à la gloire de l'amour qui meut le soleil et toutes les étoiles pour s'éteindre dans la douceur de l'illumination. Il Paradiso a été créé à Lausanne le 25 novembre 2011 par le dédicataire Michel Corbeau à la tête de l'ensemble vocal et instrumental de Lausanne.

0: On quitte à regret le paradis, il paradiso, une pièce pour chœur mixte et ensemble instrumental de Julien-François Sbinden, inspiré du paradis de la Divine Comédie de Dante. Michel Corbeau dirige un ensemble vocal et instrumental de Lausanne. Un enregistrement réalisé le soir de la création de l'œuvre, le 25 novembre 2011 à Lausanne, par votre radio préférée. Ainsi prend fin cette oreille d'abord. Je remercie mon guide du jour, Fred Facio, qui signait la réalisation de cette proposition de Catherine Buzer. À demain, portez-vous bien. 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

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Bonjour, chers auditeurs, chères auditrices d'RTS Espace 2. Aujourd'hui, on va explorer des ambiances variées dans Bazar, des rythmes espagnols ensoleillés aux mélodies romantiques en passant par des découvertes inattendues. Et tout de suite, préparez-vous déjà à une belle évasion sonore. Avec Georges Bizet, c'est électrique, je vous préviens, ça décoiffe.

Je ne vous avais pas menti, une version étonnante, décoiffante de cet extrait de Carmen de Georges Bizet. Un classique, mais pas si classique, avec le ballet jeunesse, la Deutsches Film Orchester Babelsberg à la direction Bernd Ruf, qui est un des musiciens les plus accomplis et créatifs de la scène crossover classique contemporaine, considéré comme un pionnier de la fusion du répertoire symphonique et des genres populaires depuis plus de 30 ans.

El Corpus Christi en Sevilla, c'est une description musicale de la procession du Corpus Christi à Séville. On entend les cloches, les chants, les danses, l'ambiance festive et religieuse de cette journée. Une musique tout en couleurs et en rythme qui nous transporte au cœur de l'Andalousie. La musique est d'Isaac Albéniz avec Alicia de la Rocha au piano. La musique de Claude Debussy tout de suite, la petite suite pour piano à quatre mains dans une transcription pour orchestre Le Menuet.

Une transcription pour orchestre du Menuet, tirée de la petite suite pour piano à quatre mains de Claude Debussy, jouée par l'Orchestre National de France que dirigeait Jean Martinon. Le Menuet, c'est une danse élégante avec cette touche de raffinement et de délicatesse propre à Debussy. On s'imagine des jardins à la française, des scènes galantes, des atmosphères feutrées, une musique qui évoque la période classique. Le voici justement, ce Menuet classique, il est signé Mozart.

Le trio Zimmermann a joué le menuet du Divertimento pour violon, alto et violoncelle numéro 21 de Mozart. Divertimento, c'est une pièce légère et joyeuse destinée à divertir et celui-ci est un petit bijou d'inventivité. De retour à l'époque baroque avec le flamboyant Antonio Vivaldi, le prêtre roux de Venise, ce concerto est un peu particulier. Il met en scène non seulement le violon soliste, mais aussi un ensemble de flûtes, hautbois, bassons qui dialoguent avec l'orchestre. Le larghetto, c'est une mélodie douce, presque contemplative.

Le larghetto et l'allegro à l'instant, vif et joyeux, plein de rythme, une musique haute en couleurs et en contraste qui nous transporte au cœur de la Venise baroque. Les deuxième et troisième mouvements du concerto pour violon, deux flûtes, trois hautbois et basson en sol mineur d'Antonio Vivaldi, joué par Leoropa Galante. Félix Mendelssohn sur RTS Espace 2 et un capriccio pour piano.

La musique de Félix Mendelssohn, notre prodige romantique, avec tout d'abord le Capriccio en fa dièse mineur et à l'instant un des caractères Stücke en mi mineur. Vous avez entendu le pianiste Howard Shelley jouer cette très rêveuse musique. Sur RTS Espace 2, un petit air d'opérette avec Franz Lehár, le maître de la mélodie viennoise. La Mazurka bleue est une de ses opérettes les moins connues, mais pleine de charme et d'humour.

Une gavotte tercette, une pièce pour trois voix masculines. Une danse ancienne, élégante et rythmée ici, pleine de légèreté et de bonne humeur, avec ses trois barytons qui se répondent dans un esprit joyeux. Hans Christoph Beckmann, Michael Hoffmann et Andreas David. Dans cet extrait de l'opérette La Mazurka bleue de Franz Lehár. Ah, Tchaïkovski, le grand maître russe, celui qui nous a offert les plus beaux ballets du monde. Et le lac des cygnes, c'est le ballet par excellence, l'histoire d'amour tragique entre le prince Siegfried et la princesse cygne Odette.

Les célèbres danses des cygnes du deuxième acte du ballet de Piotr Ilitch Tchaïkovski, ballet en quatre actes, le lac des cygnes, joué par l'orchestre d'État de Russie que dirigeait Vladimir Yurovsky. Un moment de musique de chambre sur RTS Espace 2, l'émission Bazar, avec Johannes Brahms, le grand romantique allemand. Ce quintet à cordes est une œuvre de maturité, pleine de profondeur et de lyrisme. Le quatrième mouvement, Vivace ma non troppo presto, est un moment de joie, de vitalité, avec cette petite touche parfois de mélancolie propre à Brahms.

Un grand succès pour le quatuor Albanberg et Arjolf Schlichtisch à l'alto dans cet extrait du quintet pour deux violons, deux altos et violoncelle numéro 2 de Johannes Brahms, le final. Brahms qui était un homme très attaché à la tradition et qui a su renouveler les formes classiques avec beaucoup d'originalité. Il était un maître de la musique de chambre. La musique de Rachmaninov sur RTS Espace 2 et son Caprice bohémien, c'est une œuvre orchestrale inspirée par la musique tzigane. Une musique pleine de fougue, de virtuosité, qui nous transporte dans les steppes russes.

L'énergie de l'Orchestre Philharmonique Royal de Liverpool à la baguette Vassili Petrenko dans le Caprice Bohémien pour orchestre de Serge Rachmaninoff. Un moment de pure poésie maintenant avec Frédéric Chopin, sa troisième sonate pour piano, un chef-d'œuvre plein de lyrisme et de profondeur. On écoute le Largo.

Javier Perianès qui jouait le Largo, troisième mouvement de la sonate pour piano numéro 3 en si mineur de Frédéric Chopin. Et voici Johann Christian Bach, un des fils du grand Jean-Sébastien. Le Bach de Londres, le plus jeune, il a été une figure importante de la musique classique naissante.

Le musique antiqua Köln à la direction Reinhard Goebel et en soliste Stefan Schart au violon et Joachim Fiedler au violoncelle dans cet extrait de la symphonie concertante pour violon, violoncelle de hautbois, cordes et basses continues en la majeure de Johann Christian Bach, un compositeur qui a eu, paraît-il, une grande influence sur Mozart qu'il a rencontré à Londres quand il était enfant. On dit que Mozart a beaucoup appris de lui. Un petit saut dans le présent avec le talentueux Thomas Sanko, pianiste et compositeur français qui mélange le jazz, la musique classique et l'improvisation avec une grande sensibilité. Ça s'appelle « Looking Back ».

Looking Back, une pièce pour piano solo pleine de mélancolie, de nostalgie. Looking Back de Tomasenko, qui était également au piano, un musicien très polyvalent, qui joue aussi bien du jazz que du classique, un véritable ambassadeur de la musique d'aujourd'hui. On retrouve Haydn, notre maître du quatuor à cordes, avec son 60e quatuor, une œuvre pleine d'esprit qui montre toute la maîtrise de Haydn dans ce genre.

La vivacité, la joie, l'humour de Haydn dans ce premier mouvement du quatuor à cordes numéro 60 en sol majeur joué par le quatuor Mosaïque. Une petite découverte tout de suite sur RTS Espace 2 dans l'émission Bazar avec Andrea Zani, un compositeur italien du XVIIIe siècle, moins connu que Vivaldi mais qui mérite d'être entendu.

L'allegro initial du concerto pour violon et orchestre en la mineur d'Andrea Zani, joué par Sol Gabetta au violoncelle, la Cappella Gabetta que dirigeait Andrés Gabetta. Une histoire de famille peut-être. On prend le large pour l'Afrique de l'Ouest avec Mamadou Diabaté, un maître de la cora.

Mamadou Diabaté est issu d'une longue lignée de griots, des conteurs et musiciens traditionnels qui transmettent l'histoire et la culture de leur peuple. Vous avez entendu Birigo Blues, style du sud de Kita, une musique donc de Mamadou Diabaté qui était à la Kora, Abou Sissoko, au Nkoni et Noah Jarrett à la guitare basse acoustique. Et pour finir, en beauté, un petit clin d'œil au ragtime avec Scott Joplin, le roi du ragtime. Ici, c'est une version particulière avec le Vienna Art Orchestra et la voix de Laura Newton.

Variations About the Cascades, une musique de Scott Joplin, interprétée par le Vienna Art Orchestra, avec en doublure de temps en temps la voix de Lorraine Newton. Une version un peu particulière, une pièce pleine de rythmes syncopés, de mélodies entraînantes, qui nous a transportés dans l'ambiance des saloons et des cabarets du début du XXe siècle. Le Vienna Art Orchestra ajoute cette touche de folie avec des arrangements originaux et des improvisations. Une musique qui donne envie de sourire.

Et voilà, chers amis mélomanes, notre bazar musical referme ses portes pour ce soir. J'espère que ces 2 heures vous ont fait voyager, rêver et peut-être même découvrir de nouvelles pépites. On a traversé les époques, les styles, les continents, de Bizet à Scott Joplin, en passant par l'Espagne, l'Afrique et l'Autriche. Excellente soirée à toutes et à tous. 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
1: Bonsoir à toutes et tous, bienvenue à l'enseigne des concerts du soir sur RTS Espace 2. Je suis très heureux de vous emmener ce soir à Lausanne, à la salle Métropole, pour un récital donné le 7 décembre dernier par un musicien que beaucoup considèrent tout simplement comme l'un des plus grands pianistes de notre époque, c'est Piotr Andrzejewski. Alors avant même de parler du programme, un mot sur l'atmosphère très particulière de ces nouveaux récitals lausannois, lancés il y a peu à l'initiative de Jean-Christophe de Vries, avec une idée très simple et finalement assez rare dans le monde classique, remettre un peu de proximité, un peu d'humanité autour des concerts. Ici, on ne vient pas seulement écouter un grand artiste et puis rentrer chez soi en silence avec son programme qui est plié sous le bras. Non, il y a aussi ces moments partagés, des repas organisés avec les musiciens, des échanges assez libres après le concert, où les frontières entre la scène et la salle deviennent un peu moins rigides. Et franchement, dans un milieu qui peut être parfois un peu solennel, disons-le gentiment, ça fait vraiment du bien. Alors évidemment, pour un artiste comme Piotr Andrzejewski, ce cadre convient parfaitement parce qu'il y a chez lui quelque chose d'extrêmement exigeant, presque obsessionnel, mais aussi une très grande simplicité dans le rapport à la musique. Andrzejewski choisit son répertoire avec un soin presque maniaque, il l'a souvent dit. Il ne joue que les œuvres avec lesquelles il sent pouvoir construire une relation intime et personnelle. Donc le résultat, eh bien, il ne donne jamais l'impression d'enchaîner les pièces de concert. Chaque programme raconte véritablement quelque chose. Depuis plus de 20 ans, il est l'un des artistes phares du label Warner Classics. Son enregistrement des variations Diabelli de Beethoven a marqué toute une génération de pianophiles. Ses enregistrements de Bach ont reçu plusieurs Gramophone Awards, notamment ses enregistrements des préludes et fugues du deuxième livre du clavier bien tempéré, Bach que l'on entendra justement ce soir. Alors, Andrzejewski, c'est aussi un artiste très européen, au sens culturel du terme. Il est né à Varsovie, il est d'origine polono-hongroise, passionné aussi bien par Bach que par Janáček ou encore Szymanowski. Et ce mélange, eh bien, d'intellectualité, de liberté et de sensibilité très slave, on l'entend dans son jeu. Et ce récital lausannois est particulièrement intéressant d'ailleurs parce qu'il annonce déjà un progrès discographique important. C'est un album consacré aux dernières œuvres pour piano de Brahms, paru quelques semaines plus tard, en janvier dernier. Donc, et l'on comprend vite, en entendant ce programme, pourquoi cette musique semble aujourd'hui si essentielle pour lui. Le concert s'ouvre sur une vaste sélection de pièces extraites des opus 116 à 119 de Brahms. Alors attention, c'est pas du tout un cycle qui va être joué dans l'ordre. Andrzejewski construit ici un vrai parcours dramatique en mélangeant les recueils. Il commence avec l'intermezzo opus 119, une pièce avec une grande retenue, et puis il alterne des moments de méditation, des éclats un peu plus nerveux, comme avec le Capriccio, opus 116, numéro 3, ou la Rhapsodie, opus 119, numéro 4. Le critique et pianiste Charles Rosen disait des dernières œuvres de Brahms qu'elles donnent l'impression d'une musique qui pense tout haut. Et c'est bien cela dont il est question ce soir. On entend un compositeur qui va explorer des états intérieurs extrêmement subtils. D'ailleurs, Brahms lui-même parlait parfois de certains intermezzi comme de berceuses de la douleur. Et il faut écouter la manière dont les harmonies restent volontairement ambiguës, jamais totalement résolues. On croit arriver quelque part et la phrase repart ailleurs. Et ce flottement harmonique va fasciner plus tard notamment Schoenberg, qui admirait énormément Brahms. Et puis, il y a cette façon très particulière qu'a Andrzejewski de faire respirer le temps. Chez beaucoup de pianistes, ces pièces deviennent tout simplement belles, assez mélancoliques. Chez lui, elles semblent presque improvisées, un peu comme si la musique était en train de se créer sous nos oreilles. Après Brahms, nous, on,

entendrons deux couples préludes et fugues du deuxième livre du clavier bien tempéré de Bach. Et puis le concert s'achèvera avec l'une des œuvres les plus bouleversantes de Beethoven, c'est la sonate opus 110, la 31e, une œuvre de la toute dernière période du compositeur, où se mêle à la fois la douleur, mais aussi une idée de consolation, et puis une extraordinaire impression de lumière retrouvée. Alors je vous propose maintenant d'apprécier ce concert avec Piotr Andrzejewski en prenant le temps peut-être d'oublier un peu le monde extérieur, même si, rassurez-vous, Brahms lui-même était, paraît-il, assez grincheux avec ses voisins. Preuve qu'on peut écrire une musique vraiment sublime sans être toujours d'humeur sublime. Place à cette sélection d'Intermezzi de Brahms, Piotr Andrzejewski. Un concert capté le 7 décembre dernier à la production musicale Elsa Desjardins, à la prise de son Stéphane Tornare. Et cette émission est une production de Mitsukare.

Nous venons d'entendre les dernières pages pour piano de Johannes Brahms dans cette lecture très libre, très intérieure de Piotr Andrzejewski qui nous donnait à entendre ici une sélection d'intermezzi des opus 119, 116 et 117 avec également une rhapsodie, un capriccio aussi. C'était le début de ce concert donné dans le cadre du grand récital à la salle Métropole de Lausanne. Et dans cette captation de Stéphane Tornare, la production musicale d'Elsa Desjardins. Et cette émission est produite par Mitsu Kare. Changement d'atmosphère à présent. Nous allons retrouver Jean-Sébastien Bach et deux couples préludes et fugues extraits du deuxième livre du clavier bien tempéré. C'est un répertoire essentiel chez Andrzejewski. Son enregistrement d'ailleurs du livre 2 a été récompensé par un Gramophone Award. Et il défend ce Bach avec une approche très personnelle. Nous allons entendre donc le prélude et fugue numéro 9, une musique à la fois méditative mais aussi très lumineuse, et puis le prélude et fugue numéro 18, un peu plus ample, plus dramatique, avec une grande fugue à 5 voix d'une très grande intensité. Voici donc leur interprétation par Piotr Andrzejewski.

Et voilà un sublime Jean-Sébastien Bach interprété par Piotr Andrzejewski. Nous avons entendu deux préludes et fugues du deuxième livre du clavier bien tempéré dans cette captation du grand récital donné à la salle Métropole de Lausanne le 7 décembre dernier. Nous allons maintenant faire un entracte d'une vingtaine de minutes et pendant cette pause, eh bien, je vous propose de retrouver Ludwig van Beethoven que nous retrouverons également en deuxième partie de concert. Nous allons entendre le célèbre Molto Adagio du Quatuor opus 132, intitulé par Beethoven lui-même comme un chant sacré de reconnaissance d'un convalescent à la divinité. Il sera interprété par le Quatuor Eben. Et Beethoven compose cette œuvre en 1825 après une grave maladie qui l'avait laissé extrêmement affaibli. Pendant plusieurs semaines, ses proches craignent même pour sa vie. Et lorsqu'il commence lentement à se rétablir, il va écrire ce mouvement comme une forme d'action de grâce. On entend clairement ce cheminement dans la partition avec des épisodes très lents qui alternent avec des passages plus animés que Beethoven annote lui-même comme « Neue Kraft fühlend », sentant de nouvelles forces. Alors voici pour cet entracte la musique de Beethoven avant de retrouver le récital de Piotr Andrzejewski dans lequel nous entendrons la sonate numéro 31 opus 110 de Beethoven. Pour l'heure, place au Molto Adagio du Quatuor opus 132 du même Beethoven.

Et voilà, le molto adagio du quatuor opus 132 de Ludwig van Beethoven par le quatuor Eben, avec cet intitulé du compositeur qui a écrit que c'était un chant sacré de reconnaissance d'un convalescent à la divinité après avoir traversé donc une grave maladie. En 1825, Beethoven a composé cette œuvre tout à fait personnelle. Nous retournons à présent à la salle Métropole de Lausanne dans ce concert du soir, enregistré le 7 décembre dernier. Cette émission est produite par Mitsukare, Elsa Desjardins à la production musicale, à la prise de son Stéphane Tornare et à la réalisation de cette émission, c'est Frédéric Facio que je remercie grandement. Dans cette seconde partie de concert, nous allons entendre un autre Beethoven au piano, cette fois-ci, avec l'une des œuvres les plus personnelles de tout le répertoire qu'il a écrit, c'est la sonate numéro 31 en la bémol majeur, opus 110. C'est l'avant-dernière sonate de Beethoven, composée donc dans les toutes dernières années de sa vie, alors qu'il est complètement sourd, isolé du monde extérieur, mais à un sommet de liberté et d'invention. Voici Piotr Nerzhevski dans cette sonate opus 110 de Beethoven.

Et nous venons d'entendre la sonate numéro 31, opus 110 de Beethoven sous les doigts de Piotr Andrzejewski, dans cette interprétation d'une très grande liberté, presque improvisée par un moment, et qui garde jusqu'au bout cette grande architecture intérieure voulue par Beethoven, avec ce dernier mouvement notamment, qui reste toujours un moment saisissant. Piotr Andrzejewski, qui aime particulièrement ce Beethoven tardif, où disait-il dans un entretien, la musique devient plus vraie que le discours lui-même. Et ce soir, eh bien, cette sonate semblait moins jouée que racontée de l'intérieur. Et le public lausannois ne voulait manifestement pas laisser partir le pianiste si vite. Alors Andrzejewski a donné un premier bis lors de cette soirée. Un bis qui lui permet de revenir vers ses racines d'Europe centrale avec trois danses hongroises de Béla Bartók, des miniatures populaires, pleines de caractère, de liberté aussi, très éloignées du climat spirituel de Beethoven. Et c'est justement ce contraste qui fait du bien après une telle intensité. Voici les trois danses hongroises de Bartók.

dernier. Alors le public n'était pas en reste et on a demandé encore. Andrzejewski a retrouvé l'un de ses compositeurs favoris, c'est évidemment Jean-Sébastien Bach, avec une partita numéro 1 BWV 825, dont nous entendons la sarabande.

Et voilà un second bis offert au public lausannois de la salle Métropole par Piotr Andrzejewski avec cette sarabande de la première partita BWV 825. Et ainsi s'achève ce récital de Piotr Andrzejewski donné le 7 décembre dernier à la salle Métropole de Lausanne dans le cadre des nouveaux concerts organisés par l'agence de concerts Cecilia. Les grands récitals avec au fil de cette soirée Andrzejewski qui nous aura fait traverser les derniers paysages intérieurs de Johannes Brahms, l'architecture vivante de Jean-Sébastien Bach et puis l'univers profondément humaniste du dernier Ludwig van Beethoven avec également dans les bis Béla Bartók et Bach offert avec beaucoup de simplicité. C'était un concert à l'image de ce pianiste à la fois exigeant, très libre, profondément personnel et puis toujours à distance des effets trop faciles. Cette émission du concert du soir était enregistrée donc le 7 décembre dernier à la production de l'émission Mitsukari, à la production musicale Elsa Desjardins, à la prise de son Stéphane Tornare et à la réalisation de cette émission, c'est Frédéric Facio. Alors pour prolonger encore un peu cette soirée, je vous propose maintenant quelques extraits d'un album devenu presque un classique du récital français. Ça s'appelle « Chant d'amour », enregistré en 1996 par une jeune Cecilia Bartoli et par le chef et pianiste Myung Wong Chung, un disque consacré aux mélodies françaises de la fin du 19e et tout début du 20e siècle, avec cet univers très particulier des salons musicaux où se croisaient à la fois les chanteurs, les écrivains, les compositeurs, les virtuoses. Et Pauline Viardot y occupe d'ailleurs une place centrale. C'était une immense cantatrice, une amie d'Hector Berlioz, de Frédéric Chopin, de Georges Sand. Elle fut aussi compositrice, pianiste, professeure et une véritable figure intellectuelle du Paris musical du 19e. Et ce disque va ainsi passer bien de Georges Bizet à Pauline Viardot, en passant par Maurice Ravel, dans un mélange de mélodies amoureuses, de chansons populaires réinventées, et puis de quelques couleurs espagnoles également, hébraïques ou encore méditerranéennes. Nous commencerons avec « Chant d'amour » de Buizet et puis « Heil Luli » et « Havanaise » de Pauline Viardot.

0: Et voilà, la voix de Cecilia Bartoli, mezzo-soprano, et Myung Woong Chung au piano, dans ses extraits de Chants d'amour, un disque consacré aux mélodies françaises, italiennes, espagnoles, hébraïques aussi. Nous avons entendu Bizet et puis Pauline Viardot, ainsi que quelques extraits de Maurice Ravel pour ses parfums méditerranéens qui nous permettent de terminer cette soirée sur une note de tendresse, une soirée que nous avons entamée en compagnie du grand Piotr Andrzejewski depuis la salle Métropole de Lausanne. Merci infiniment à toutes et tous d'avoir voyagé avec nous pour cette soirée. Cette émission est réalisée par Frédéric Facio, c'est une production de Mitsukare. Dans quelques instants, vous retrouverez Julian Sykes pour les références. Quant à moi, je vous dis à très bientôt. Je vous souhaite une bonne soirée à l'écoute de nos ondes. Il est 22h et tout de suite, c'est le moment des informations.
1: Philippe Manzer.
2: Et du hockey sur glace pour commencer ce flash info de 22h, car dans le cadre de son championnat du monde à domicile, la Suisse affronte en ce moment la Suède en quart de finale. Anna Tevo, vous suivez ce match. Match très serré, car au début l'équipe nationale était même menée au score et maintenant l'équipe nationale mène désormais 3-1. En tout cas, selon mon dernier pointage.
3: Exactement, Philippe. 3-1. Le deuxième tiers se termine à l'instant. Un peu dans la confusion. Il y a de la frustration chez les Suédois. La Suisse encore durant 46 secondes en désavantage numérique. Mais une équipe de Suisse qui a totalement inversé la tendance. Il y a eu seuls 3 tirs pour les Suédois en deuxième période. Et surtout, la Suisse, qui on le rappelle, avait pu égaliser un partout par Roman Josi. Peu après la mi-match, a pris les devants grâce à une réussite de Dennis Malgin, lancé en profondeur par Josi et Moser, un tir dans le bas du filet. Et l'équipe nationale a encore pu marquer le 3-1. Une réussite de Turkauf, un but en supériorité numérique. Et surtout Ishii qui a vraiment servi un caviar à Turkauf, l'attaquant de Lugano. Et l'équipe nationale mène donc 3-1 face à la Suède. Encore 20 minutes à tenir pour décrocher la qualification pour les demi-finales.
2: Merci à la TV. Vous étiez en direct de Zurich et on vous retrouve à 23h pour un nouveau pointage. Je vous rappelle que ce match est également à suivre en images sur RTS2. 14 morts, c'est le bilan des frappes opérées aujourd'hui sur le sud du Liban et tout près de Beyrouth par l'armée israélienne. Dans cette même zone du sud du Liban, les forces israéliennes ont également étendu leur zone de combat contre le Hezbollah, et ce malgré le cessez-le-feu théoriquement en vigueur depuis le 17 avril. Benjamin Netanyahou, lui, déclare avoir ordonné à l'armée israélienne aujourd'hui de prendre le contrôle d'une zone encore plus grande de la bande de Gaza. Il faut dire qu'Israël contrôle actuellement environ 64% de cette bande de Gaza. Le Premier ministre israélien veut la porter à 70%, une extension qui aura évidemment pour effet de confiner les Gazaouis à un fragment de territoire encore plus réduit. Washington, de son côté, dit vouloir empêcher les compagnies aériennes iraniennes de fonctionner. L'annonce a été faite en début de soirée par Scott Bessent, le secrétaire américain au Trésor. Selon ses dires, Washington veut couper l'accès des deux compagnies aériennes iraniennes aux sites d'atterrissage, aux aéroports, au ravitaillement en carburant et à la vente de billets. Mais la météo, ce soir et cette nuit, un foyer orageux va s'amorcer dans les Alpes valaisannes, sinon le temps sera sec et le ciel généralement dégagé. Demain vendredi sera encore ensoleillé avec des températures qui grimperont jusqu'à 30 degrés au meilleur de l'après-midi, en tout cas sur le plateau, jusqu'à 32 degrés en Valais. Samedi, nous aurons le même type de temps. Dimanche, par contre, le ciel sera changeant dès l'après-midi avec des averses, voire des orages fréquents et des rafales de vent.
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5: Le trio Vanderer, quatrième émission d'une série de 5 consacrée à cet ensemble français. Bienvenue.

Le scherzo du deuxième trio avec piano de Brahms, avec ce caractère un peu fantomatique, c'était joué par le trio Wanderer. Aujourd'hui, on va explorer les enregistrements de l'ensemble français dans le romantisme allemand. Brahms, Schumann et Mendelssohn sont les trois maîtres du genre, avec des styles d'écriture qui sont assez différents, assez particuliers pour chacun de ces compositeurs. Brahms, c'est le champion de la forme et de l'architecture avec des trios magnifiquement conçus. Mais il faut dire qu'il existe deux versions sensiblement variées du premier trio en si majeur que le trio Wanderer a enregistré. Et puis il y a le deuxième trio, dont on vient d'entendre le scherzo, et le troisième trio en ut mineur qui, là, est d'une force épique extraordinaire. Je vous propose d'écouter le premier mouvement de ce troisième trio, magnifiquement enregistré par le trio Wanderer en 2005 à la salle de musique de la Chaux-de-Fonds. C'est fougueux, tendu, dramatique, bref, il y a tous les ingrédients pour la musique de Brahms.

Le premier mouvement du troisième trio en ut mineur de Brahms par le trio Van der Heer. On vient d'entendre cette concentration du discours musical, quelque chose de très resserré qui correspond au dernier Brahms, à la dernière période de Brahms. On va revenir à un Brahms plus jeune avec le morceau suivant, c'est l'allegro final du trio en si majeur opus 8. Alors vous l'entendrez, ça commence par une mélodie énoncée au violoncelle que jouera Raphaël Pidoux, puis le violon prend le relais, joué par Jean-Marc Philips Varjabédian sur l'accompagnement au piano de Vincent Koch. Pour finir, les trois instruments sont à égalité dans une musique pleine de contrastes et de climat.

l'allegro final du trio avec piano en si majeur, opus 8 de Brahms par le trio Wanderer. Après Brahms, on va passer à Félix Mendelssohn avec son trio numéro 2, opus 66. Comme toujours chez Mendelssohn, on est dans un romantisme très sensible, tour à tour fiévreux et serein. Le deuxième mouvement, Andante Espressivo, expose un très beau thème au piano. Puis le violon et le violoncelle entrent en développant ce thème. On ressent toute l'expérience du trio Wanderer qui a beaucoup joué cette musique en concert.

Le deuxième mouvement, si poétique, du deuxième trio en ut mineur de Félix Mendelssohn, joué par le trio Wanderer. Le pianiste Vincent Koch, qui est membre du trio, parlait de cette œuvre lors d'une interview en juin 2009 en marge du festival Ciné Nominé de Lausanne.

comme d'habitude, enfin très très léger, c'est le monde des fées. Et dans le dernier mouvement, ce qui le caractérise, c'est intéressant pour ce trio, il y a un très beau choral protestant qui rappelle que Mendelssohn, bien que d'origine juive par son grand-père, était un vrai protestant et très religieux. Il a introduit ce cantique qui est d'ailleurs toujours chanté dans les temples, je pense, maintenant.

Le final, Allegro Appassionato du trio avec piano numéro 2 en ut mineur de Mendelssohn par le trio Wanderer. Après Mendelssohn, voici Schumann, dont les trios sont un peu moins connus. Il faut savoir que Schumann était très admiratif de son collègue Mendelssohn. Alors, il a mis un peu de temps à faire du trio lui-même. Ces trios sont devenus un peu plus connus ces dernières années avec plus d'enregistrements et plus d'exécutions en concert. On va écouter le mouvement lent et le scherzo du troisième trio en sol mineur de Schumann. On est dans une ambiance typiquement rêveuse du compositeur. Ça, c'est pour le mouvement lent. Et puis, on bascule vers un univers plus sombre et obsessionnel avec un mouvement indiqué « Rache ».

Les deuxième et troisième mouvements du trio avec piano en sol mineur de Schumann par le trio Wanderer. C'est tiré d'un coffret Schumann où l'on trouve les trois trios, le quatuor avec piano, le quintet avec piano et une série de morceaux de fantaisie qui vont nous intéresser maintenant, les Fantasiestücke opus 88. Schumann a composé ses pièces à la fin de l'année 1842. Il n'avait pas vraiment l'idée d'écrire un trio, puisque la première pièce est une romance assez courte de moins de 3 minutes. Le deuxième morceau est un humoresque énergique, que j'ai déjà diffusé lundi, alors on ne l'écoutera pas aujourd'hui. Le troisième mouvement est un duo, où le violon et le violoncelle passent au premier plan avec de très beaux échanges mélodiques. Enfin, le dernier mouvement est une sorte de marche rythmée et très insistante que le trio Wanderer interprète avec vigueur.

0: On se quitte sur cette musique de Robert Schumann, un extrait des Fantasiestücke Opus 88. C'était la version du trio Wanderer, enregistrée en 2020 au Théâtre Auditorium de Poitiers. On retrouvera une dernière fois le trio Wanderer demain, dans le répertoire français, et puis aussi dans la musique de Schubert, avec son premier trio. Merci à Gilles Ozaman pour sa réalisation, et à vous, chers auditeurs, pour votre écoute fidèle, et à très vite, comme on dit, pour la suite de ses aventures. RTS Espace 2, il est 23h, voici les informations suivies de Zone Bleue.
1: Philippe Manzer.
2: Eh bien c'est fait, la Suisse est en demi-finale du mondial de hockey sur glace. La sélection de Yann Cadieux vient d'éliminer la Suède en quart de finale en s'imposant sur le score de 3-1. Alain Thévaud, on vous retrouve en direct de Zurich où l'ambiance doit tenir du délire à l'Arena d'Altstetten.
3: Exactement, Philippe, et vous tombez à l'instant où l'hymne suisse retentit, donc une ambiance de folie.
2: Ah, je me lève dans le studio, là.
3: Victoire, oui. Normalement, on ne parle pas sur l'hymne, mais voilà, c'est le flash, c'est 23h, pas trop le choix. L'équipe nationale qui a vraiment disputé une très grande partie, c'était pas évident, hein. Dans un premier temps mené 1-0, il y a eu l'égalisation en première période par Josi. Surtout la décision, on va dire, est tombée à la mi-match avec le 2-1 de Malguin, puis le 3-1 de Turkauf. La Suisse qui n'a finalement offert que 3 tirs, tant elle a été solide en défense en deuxième période. Seuls 3 tirs pour les Suédois. La Suède, la bête noire de l'équipe nationale, est éliminée. Et l'équipe nationale qui poursuit donc dans le dernier carré, qui en demi-finale va affronter la Norvège, alors que l'autre demi-finale, eh bien la Finlande, elle, sera opposée au Canada. Victoire de l'équipe de Suisse dans une patinoire folie absolue. Victoire 3-1 ce soir face à la Suède.
2: Merci Alain Thévaud. Je rappelle que vous étiez en direct de Zurich. Les États-Unis et l'Iran ont établi en fin d'après-midi un cadre d'accord en vue de mettre fin à la guerre au Moyen-Orient, une guerre qui est entrée dans son quatrième mois. Un seul bémol, toutefois, selon des sources américaines, pour l'instant, ce projet d'accord n'a pas encore été validé par Donald Trump. Sur l'autre front du conflit, et malgré un cessez-le-feu théoriquement en vigueur, Israël a étendu sa zone de combat et poursuivi ses frappes meurtrières qui atteignent un bilan proche de 20 morts. Le directeur de l'Organisation mondiale de la santé est arrivé ce soir à Kinshasa, la capitale de la République démocratique du Congo. Ce vaste pays d'Afrique centrale est actuellement frappé par une grave épidémie de fièvre Ebola. Tedros Adhanom Ghebreyesus doit se rendre demain en Ituri, province reculée du nord-est de la RDC, épicentre de l'épidémie. À ce jour, les autorités sanitaires ont enregistré plus de 1000 cas suspects, dont 246 décès, mais elles estiment que les chiffres sont probablement sous-estimés. L'agresseur au couteau qui a attaqué et blessé 3 passants ce matin à la gare de Winterthur est lié aux milieux islamistes et connu des services de police. Il y a une dizaine d'années, ce Suisseau-Turc figurait déjà parmi les personnes mises en cause dans le cadre de l'enquête sur la mosquée An-Nour à Winterthur. Le directeur de la sécurité du canton de Zurich estime qu'il s'agit clairement d'un acte terroriste, parlant de l'acte de ce matin. La météo, eh bien, ce soir et cette nuit, un foyer orageux va s'amorcer dans les Alpes. Ailleurs, ce sera généralement dégagé. Demain sera encore ensoleillé. Il fera toujours chaud, 30 degrés sur le plateau, jusqu'à 32 degrés en Valais. Samedi, nous aurons le même type de temps. Et dimanche, le ciel sera changeant dès l'après-midi avec des averses, voire des orages fréquents.
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1: Philippe Nanzer.
2: Ça y est, la Suisse est en demi-finale du mondial de hockey sur glace. La sélection de Yann Cadieux a éliminé en fin de soirée de ce jeudi la Suède en quart de finale en s'imposant sur le score de 3 à 1. Samedi, la Suisse affrontera la Norvège pour briguer une place en finale. Daniel Josic, mis à l'écart de la prochaine élection au Conseil des États. Les délégués du Parti socialiste du canton de Zurich ont retiré leur confiance à leur conseiller aux États sortants et ne l'ont pas désigné comme candidat pour les élections de l'année prochaine. Ça s'est passé ce jeudi soir. Le rejet n'a pas non plus été massif puisque 94 délégués se sont prononcés en faveur de sa nomination et que 109 ont voté contre. Il est reproché à Daniel Josic d'avoir été opposé à la ligne du Parti socialiste de manière répétée. Les États-Unis et l'Iran ont établi ce jeudi en fin de journée un cadre d'accord en vue de mettre fin à la guerre au Moyen-Orient, une guerre qui, je vous le rappelle, vient d'entrer dans son quatrième mois. Mais des sources américaines précisent toutefois que pour l'instant, ce projet d'accord n'a pas encore été validé par Donald Trump. Sur l'autre front du conflit, le front libanais, et malgré un cessez-le-feu théoriquement en vigueur, Israël a étendu ce jeudi sa zone de combat et a poursuivi ses frappes meurtrières dans le sud du Liban. Des frappes qui, selon un dernier bilan, ont fait près de 20 morts. Le directeur de l'Organisation mondiale de la santé est arrivé ce jeudi soir à Kinshasa, la capitale de la République démocratique du Congo. Parlant de la grave épidémie de fièvre Ebola qui sévit actuellement dans ce pays, ainsi qu'en Ouganda, Tedros Adhanom Ghebreyesus s'est voulu rassurant. « On peut stopper cette chose », a-t-il déclaré. Il avait projeté et organisé un attentat djihadiste lors d'un concert de la popstar Taylor Swift en Autriche. Ce jeune homme de 21 ans a été condamné à 15 ans de prison ce jeudi par un tribunal autrichien. L'accusé avait plaidé coupable de tous les chefs d'accusation, y compris d'infractions terroristes. L'agresseur au couteau qui a attaqué et blessé 3 passants ce jeudi matin à la gare de Winterthur est lié aux milieux islamistes et connu des services de police. Il y a une dizaine d'années, ce Suisse-Turc figurait parmi les personnes mises en cause dans le cadre de l'enquête sur la mosquée An-Nour à Winterthur. Pour le directeur de la sécurité du canton de Zurich, l'attaque de ce jeudi relève clairement, je cite, d'un acte terroriste. La météo, eh bien, ce vendredi sera encore ensoleillé avec l'après-midi quelques cumulus en montagne. Il fera toujours chaud, 30 degrés sur le plateau au milieu de l'après-midi, jusqu'à 32 degrés en Valais. Samedi, nous aurons le même type de temps, ciel bleu, chaleur. Et dimanche, le ciel sera changeant dès l'après-midi avec des averses, voire des orages fréquents.
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0: 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Les informations. Laurent Blanchard.
1: La Suisse accède aux demi-finales du mondial de hockey sur glace après sa victoire 3-1 hier soir contre la Suède. Les joueurs de Yann Cadieux affronteront la Norvège samedi. Match à suivre dès 15h sur RTS2. De son côté, le Canada victorieux des États-Unis 4-0 affrontera la Finlande victorieuse de la Tchéquie 4-1. Les États-Unis et l'Iran ont établi hier un cadre d'accord en vue de mettre fin à la guerre au Moyen-Orient. Un projet qui doit encore être validé par Donald Trump. Il prévoirait une extension de 60 jours du cessez-le-feu en cours. L'agence iranienne Sanim, citant une source proche de l'équipe de négociation, a toutefois démenti l'information. Le Grand Conseil Genevois fait confiance au gouvernement pour la manifestation anti-G7. Les députés examinaient hier 5 textes visant à limiter, voire interdire les manifestations en lien avec le G7 à Évian le mois prochain. Le Grand Conseil a finalement apporté son soutien au Conseil d'État. Une cloche qui sonne à 15h24 précise, des femmes, des enfants, des hommes. Les habitants de Blatten ont marqué le premier anniversaire de la catastrophe hier. Karine Keller-Souter a évoqué la solidarité à l'œuvre. Dans Forum hier également, le conseiller d'État Stéphane Ganzer a estimé qu'on ne pourra pas refaire un même Blatten bucolique, mais qu'on pourra s'en rapprocher. L'État de Fribourg a lui présenté une nouvelle version de son budget 2026. La loi sur l'assainissement des finances de l'État avait été rejetée en votation le 26 avril. Ce budget bis, qui n'intègre que les mesures relevant de la compétence du Conseil d'État, eh bien affiche un excédent cette fois de 300 000 francs. Les charges sont en hausse de 1%. Les Verts libéraux vaudois misent sur Virginie Cavalli pour accéder au Conseil d'État en 2027. La conseillère communale lausannoise a été désignée hier soir par l'Assemblée générale du parti, première candidate officielle connue pour l'élection programmée en février prochain. Après 4 jours, les 2 Français disparus en mer depuis dimanche, donc au nord du Maroc, ont été retrouvés hier, annonce cette nuit le sauvetage maritime. Ils sont sains et saufs et ont pu être récupérés par un navire marchand. Leur catamaran et un radeau de sauvetage avaient été retrouvés vides. L'équipage disposait d'un canot annexe. Sophie Lagiraffe sous le coup d'une enquête, tout du moins son fabricant, à Rumilly, près d'Annecy. Le siège a été perquisitionné hier. Le groupe Vully est accusé de produire le célèbre jouet en caoutchouc pour les enfants en Chine en l'estampillant Made in France. Le patron avait plaidé à l'AFP une situation temporaire pour faire face à la cadence de démarrage de sa nouvelle usine dans les Vosges. Et puis stupeur hier à Roland-Garros, Yannick Sinner s'incline au 2e tour. Le numéro 1 mondial, grand favori donc, s'est fait renverser en 5-7 par l'Argentin Juan Manuel Cerúntolo. L'Italien semble avoir subi un petit souci de santé, la tête qui tourne notamment au 3e set avant de s'effondrer au score. C'est à nouveau une journée ensoleillée ce vendredi, quelques cumulus en montagne cet après-midi. Le thermomètre oscille entre 13 et 30 degrés en plaine jusqu'à 32 degrés en Valais.
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0: 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Les informations. Laurent Blanchard.
1: La Suisse jouera sa place pour la finale du championnat du monde de hockey sur glace. Les joueurs de Yann Cadieux accèdent aux demi-finales après leur victoire 3-1 hier soir contre la Suède. Demi-finale à suivre dès 15h samedi sur RTS 2. De son côté, le Canada victorieux des États-Unis 4-0 affrontera la Finlande. Les États-Unis et l'Iran ont établi hier un cadre d'accord en vue de mettre fin à la guerre au Moyen-Orient. Un projet d'accord qui prévoirait avant cela une extension de 60 jours du cessez-le-feu. Mais le texte n'est pas encore validé par Donald Trump. Alors simple annonce ou réelle avancée. Hier soir, l'agence iranienne Tsanim a démenti un tel accord en l'état. Les forces israéliennes et russes sont désormais sur la liste noire de l'ONU quant aux violences sexuelles lors des conflits. C'est ce que confirme un nouveau rapport annuel consulté hier en primeur par l'agence France Presse. Israël a d'ores et déjà qualifié hier cette inscription de honteuse et absurde. Le Hamas faisait lui déjà partie de cette liste noire. Benjamin Netanyahou donne dans le même temps l'ordre à l'armée israélienne de s'affranchir du cessez-le-feu à Gaza et de prendre 70% du territoire. Israël en contrôlait déjà 60%. Les autorités évoquent un acte terroriste à Winterthur, un homme de 31 ans qui avait déjà été poursuivi par le passé pour ses liens avec les milieux islamistes, a poignardé 3 passants hier. Ça s'est passé à la gare de Winterthur. L'agresseur de double nationalité suisse et turque a crié « Allah Akbar ». Il avait quitté la veille une clinique psychiatrique suscitant l'incompréhension. Un bébé décédé dans le canton de Saint-Gall a consommé du lait infantile incriminé dans le scandale du lait contaminé à la céréulide. L'Office fédéral de la sécurité des aliments a été informé le 11 février dernier, a appris la RTS. Pour autant, aucun lien n'a pu être fait entre le produit de la marque Danone acheté en Autriche et le décès de l'enfant. À Fribourg, les conseillers d'État ont-ils encore leur place dans les conseils d'administration d'entreprises publiques? C'est la question que se posent plusieurs députés qui viennent de déposer une motion. Celle-ci veut mettre fin à ce cumul de mandats car il pourrait créer des conflits d'intérêts. L'Union européenne sanctionne Temu pour la vente de produits illégaux. Le géant chinois de la vente en ligne se voit infliger hier une amende équivalente à 183 millions de francs pour avoir vendu des jouets dangereux pour les bébés ou encore des chargeurs défectueux. Le distributeur dit respecter la réglementation européenne sur les services en ligne. En football féminin, Servette chinois à 90 minutes du titre de Women's Super League. Match retour ce soir contre Young Boys Dam. Après la victoire des Genevoises à l'aller, IB contre qui elles n'ont jamais perdu cette saison. Match à suivre à 19h sur RTS2. Et puis c'est à nouveau une journée ensoleillée ce vendredi. Quelques cumulus en montagne cet après-midi. Le